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1: Voici maintenant une pièce pour violoncelle de Donizetti, Una furtiva lacrima.

0: conseils simples pour écolos débutants. Le lave-vaisselle, c'est super écolo. Et ta sœur, puisqu'on vous dit que c'est vrai, le lave-vaisselle serait plus écolo. C'est vrai, en moyenne, un lave-vaisselle n'utilise pas plus d'eau, voire moins, qu'une vaisselle faite à la main. Mais depuis quand l'eau est-elle l'unique critère pour évaluer l'impact environnemental d'un produit ou d'une pratique? Et qu'on ne serait pas en train de nous vendre du lave-vaisselle à coup de mauvaise foi? Passons cet argumentaire à la moulinette. On achète près de 1,5 million de lave-vaisselle en France chaque année. Une paille. Du fait de leur obsolescence rapide, ces lave-vaisselles ont un cycle de vie relativement court. Ça tombe en panne, on s'en débarrasse, on en rachète un autre. D'autre part, on ne parle pas assez de l'énergie grise, celle qu'il a fallu pour extraire les matières premières, fabriquer, transporter et vendre le produit. Cette énergie est invisible, mais elle devrait être additionnée à l'énergie nécessaire pour faire fonctionner le produit. Ainsi, on aurait une vision plus juste du coût énergétique d'un produit. Enfin, pour faire tourner tous ces lave-vaisselles, certes économes en eau, tu vas rire, mais il faut de l'électricité. 200 kWh par an, soit autant qu'un réfrigérateur. Or, l'électricité en France provient majoritairement de l'énergie nucléaire. Une énergie, faut-il le rappeler, dangereuse et extrêmement polluante, malgré tout ce que ses ardents défenseurs peuvent en dire. Alors, je ne rachète pas de la vaisselle. On fait la vaisselle en famille ou à tour de rôle? Ce conseil est extrait du livre « Petit guide amusant pour écolo débutant » de Sarah Bien-Aimé aux éditions Terre Vivante.
1: Voici maintenant le deuxième mouvement de la Symphonie du Nouveau Monde d'Antoine Dvorak, la symphonie numéro 9 en mi mineur.

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1: De si petits péchés. Dans Romains 4, au verset 7 et 8, « Heureux ceux dont Dieu a pardonné les fautes et dont il a effacé les péchés. Heureux celui à qui le Seigneur ne compte pas son péché. »
2: John Newton était un marchand d'esclaves. Paul, l'apôtre, un meurtrier de chrétiens. Nos péchés à nous ne ressemblent pas à ceux de Newton et de Paul. Nous n'avons pas tué ni fait preuve de cruauté à l'encontre des Africains. Mais nos péchés sont tout aussi terribles.

0: Bible et nous éloignerait à jamais de la présence de Dieu si nous ne bénéficions pas de la grâce divine à travers le sacrifice de croix de Christ à la croix. Paul écrit clairement que médire, envier notre frère ou notre sœur, nous quereller avec eux, sont des péchés tout aussi graves que tuer. Voir Romains 1, 28 à 32. Néanmoins, Dieu ne compte pas tous ces péchés contre nous. Il les efface de notre ardoise. Il nous les pardonne. C'est un peu comme s'il vous disait « Ok, je sais quels péchés vous avez commis et les fautes que vous continuez à commettre. Je vais me pencher dessus et vous aider à vous libérer de ces tendances dangereuses. Mais d'abord, vous devez comprendre que je ne les compte plus contre vous. »
1: Dieu n'est pas notre juge, mais notre Père céleste. De quoi nous rendre reconnaissants à jamais pour son action dans nos cœurs. L'évangile de la grâce de Dieu, nous devons nous l'approprier chaque jour, car chaque jour, nous nous rendons compte que nous sommes toujours plus pécheurs et que nous avons besoin de revenir à la croix pour recevoir son pardon. Car sans effusion de sang, il n'y a pas de pardon. Hébreux 9, verset 22. À la croix, nous sommes à la fois lavés de nos péchés et libérés du pouvoir du péché. Avant de faire face à nos péchés, graves ou véniels, selon notre appréciation faussée, nous devons comprendre que nous avons été pardonnés et que personne ne peut nous arracher notre assurance d'être sauvés.
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1: Fidèle aimable auditeur internaute de la radio La Sentinelle, vous qui nous écoutez à travers les www.radio-rls.fr ou sur le 97.9 FM, nous sommes très contents de rentrer chez vous pour votre émission tant attendue 180 secondes de foi. Choisi et appelé par Dieu. 1 Pierre chapitre 2, le verset 9. C'est bien ce texte qui nous servira comme toile de fond. Vous, au contraire, vous êtes une race élue, un sacerdoce royal, une nation sainte, un peuple acquis, afin que vous annonciez les vertus de celui qui vous a appelé des ténèbres à son admirable lumière. L'apôtre Pierre déclare que vous êtes une race élue. Et ces paroles révèlent une vérité essentielle. C'est que en Christ, nous ne sommes pas oubliés, mais choisis. Et l'identité chrétienne n'est pas basé sur la performance, sur nos capacités intellectuelles, sur nos fréquentations, mais sur l'appel de Dieu. Et Dieu ne choisit pas seulement les parfaits, il transforme ceux qu'il choisit. Et pour nous, en tant que chrétiens, être choisi signifie appartenir à Dieu et refléter sa lumière dans le monde. Cela donne une dignité nouvelle et une mission claire. Aujourd'hui, mon frère, ma sœur, ne laisse pas les circonstances définir ta valeur. Dieu t'a appelé non par hasard, mais par amour. Car un peuple choisi marche avec assurance dans le plan de Dieu. Vous êtes une race élue, un sacerdoce royal, une nation sainte, un peuple acquis. Déjà, bonne et heureuse journée. Que le Seigneur vous bénisse.
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1: Christophe Selmar, bonjour.
2: Bonjour Denis.
1: Bienvenue à ce micro. Vous avez abordé les cycles de dépression. Vous nous avez expliqué la dernière fois qu'il y avait des périodes de la vie où il y avait certaines fragilités qui n'étaient pas forcément source de dépression, mais qui étaient des périodes un peu dangereuses à mettre un petit peu à notre attention.
2: Au travers de toute notre existence, il y a des étapes de croissance, de changement de style, de milieu, changement de profession éventuellement, changement aussi physique avec la vieillesse qui approche. Donc il y a des possibilités de dépression possible au travers de tous ces caps à passer dans l'histoire de l'homme, et cela depuis la naissance jusqu'à la mort. Il y a des causes possibles de dépression, voilà, à connaître et à bien gérer, et il faut que nous ayons les moyens émotionnels, physiques, psychiques, intellectuels pour bien passer ces caps difficiles.
1: Et on dit bien qu'un homme averti en vaut deux. On va dire attention danger, en sachant que peut-être avec une meilleure préparation, une façon aussi d'aborder ces époques avec un peu plus de courage, enfin de volonté de surpasser, cela ira mieux. Donc la dernière fois, on a vu cette période de 0 à 10 ans qui globalement est marquée par la naissance, peut-être la venue d'un petit frère, l'école, le divorce de parents, donc autant de sources possibles de dépression. Oui, oui. Et maintenant, on va voir le jeune, peut-être de 10 à 20 ans.
2: Oui, alors pour revenir aussi sur un élément qu'on pense pas souvent comme étant une cause de dépression possible, c'est la position de l'enfant et dans la fratrie. Mmh. Et l'attention ou non qu'il interprète par rapport à ses parents. Comment ses parents réagissent par rapport à lui. Car ce n'est pas le constat objectif de l'attention préférentielle ou non du parent sur l'enfant qui va générer la dépression, mais surtout la conception qu'il se fait lui. Mmh. Alors c'est vrai que
1: toujours pareil, comment lui ressent les choses.
2: C'est toujours sur ce plan-là. Voilà, pour revenir à un point. Sur un point important, il faut faire attention que les enfants perçoivent réellement l'amour que nous lui portons. Sinon, il va se tenir en retrait. On préfère la sœur, on préfère le grand frère et moi. Et puis, il va développer ce fait qu'il n'est pas aimé. Il va développer une conception négative de lui-même. Et c'est déjà le lit futur pour de nombreuses causes de dépression, parce que il va se sentir fragilisé sur un besoin important de la nature humaine, le fait d'avoir
1: reconnu,
2: une bonne identité de soi, d'être reconnu, de ne pas être dénié, dénigré.
1: Et c'est un écueil auquel les parents sont tous confrontés, parce qu'on peut avoir tout à fait le sentiment d'aimer ses enfants de manière égale et que les enfants le perçoivent eux différemment.
2: Oui, ce n'est pas le milieu objectif, réel, que pourrait enregistrer un appareil qui peut être cause ou non de déstabilisation et de dépression. C'est l'image que l'on se fait de l'événement en soi. Et là, on a très peu de contrôle pour savoir quel est
1: le ressenti,
2: le propre cinéma que l'enfant se joue dans sa vie, hein, à partir de ces événements-là.
1: Et donc, c'est ces réactions qui vont peut-être nous aider à l'imaginer, justement.
2: Et c'est pour ça, effectivement, que, comme nous l'avons dit, quelqu'un qui veut véritablement aider une personne en phase difficile, c'est l'accompagnement. Cela suppose beaucoup de disponibilité, d'écoute et de présence. Et c'est pour cela que, durant cette première décennie, dont on a abordé quelques étapes difficiles lors de la dernière émission, c'est là où l'on doit, si vous voulez, charger le réservoir émotif de l'enfant de choses positives. Et ce sera véritablement, nous en parlerons plus loin, ce sera véritablement une force pour gérer les coups durs de la vie, parce qu'il y en a à toutes les époques.
1: Donc effectivement, on fait un peu un survol, Christophe Selmar, on ne peut pas se permettre de redévelopper chaque fois, parce que les séries d'émissions n'en finiraient plus, mais on va donc encore maintenant peut-être voir l'enfant un peu plus grand, et quelles sont les grandes menaces, en quelque sorte, les grands moments qui sont difficiles.
2: Alors durant la deuxième décennie, disons de 10 à 20 ans, et tout particulièrement entre 13 et 18 ans, c'est la période extrêmement difficile de l'adolescence, et on ne se rend pas compte qu'il y a là de multiples causes possibles de dépression, mais à la fois aussi d'exaltation, d'euphorie et
1: de
2: déprime,
1: de haut
2: et de bas. Et les parents qui sont confrontés à cette étape de la vie extrêmement perturbée et perturbante au niveau du développement physique de l'enfant, qui doit habiter un nouveau corps, qui doit intégrer sa sexualité, qui doit faire des choix extrêmement difficiles pour son avenir au niveau de ses études, au niveau donc de l'ouverture sur le monde des copains et sur la société. C'est une période de tous les risques possibles, et c'est cette étape-là qui est énormément anxiogène pour les enfants, pour les adolescents, mais aussi pour les parents, parce que on se rend pas compte qu'à chaque fois qu'un enfant est difficile à l'adolescence, c'est parce qu'il passe par une déprime en rapport avec ses études, parce que ça ne marche pas, parce que le prof est injuste, parce que le petit ami ou la petite amie l'a laissé tomber, ça peut aller même parfois jusqu'au suicide, le laisser aller, le langage négligé.
1: Et peut-être même les drogues.
2: Alors la drogue, la fugue, l'alcool, que sais-je, tous ces événements-là qui sont particulièrement perturbants pour les parents sont des signes manifestes que l'enfant, l'adolescent
1: n'est pas bien,
2: est en dépression. Et on ne se rend pas compte aussi en disant c'est l'âge.
1: Oui. Et puis on dit c'est l'âge. Il m'énerve, il est pénible,
2: alors,
1: je ne sais plus quoi lui dire.
2: Quand nous sommes en dépression, qu'est-ce que nous faisons? Nous nous replions sur nous-mêmes, nous nous isolons, nous nous enfermons dans notre chambre, nous fuyons dans notre hobby, dans notre caverne, chacun à la sienne. Mais l'enfant sait ce qu'il fait, là, à l'adolescence, face à ses difficultés de vie. Bon, on claque la porte, on est irritable, on est bougon, on s'isole, on met le casque et on met de la musique très fort pour oublier qu'on existe ou son malheur, ou pour fuir. Toute cette période-là est une période excessivement difficile à passer pour les parents comme pour les adolescents. Et il faut véritablement que les parents soient, durant cette période, des accompagnateurs et non pas de mauvais consolateurs. Parce que bien souvent, c'est ce que nous faisons. Qu'est-ce que tu as? Et pourquoi tu t'enfermes? Et tu devrais faire ceci. Et regarde tes notes. Et regarde comment tu t'habilles. Regarde ses fringues. Soigne ton langage. Alors que l'enfant
1: n'a pas besoin
2: forcément de cela, oui.
1: Oui. Mais alors peut-être, la dernière fois, vous aviez déjà évoqué la notion de préparation, de justement déjà de connaître les choses qui se passent et de les voir un peu plus de l'intérieur, c'est important. Mais est-ce qu'il y a des façons de les aborder qui sont plus favorables?
2: Il faut les aborder avec beaucoup de philosophie d'abord, hein. Il faut pas dramatiser, il faut être présent, pratiquer l'écoute active pour que l'enfant se sente accepté tel qu'il est, compris, aimé, le prendre en considération, comprendre que c'est une étape extrêmement difficile, et en tant que parent, apprendre à faire aussi le dos rond et ne pas prendre pour argent comptant l'agressivité et même les mauvaises attitudes, les mots durs qu'il nous donne en disant c'est vrai que il faut s'approcher de nos adolescents en période difficile pour les aider et non pas pour les menacer, pour les dénigrer. Il faut qu'ils se sentent acceptés et encouragés.
1: Bien, nous allons y penser. Christophe Selmar, merci de nous y aider. À bientôt. Amis auditeurs, je vous rappelle que vos questions et vos remarques sont toujours bienvenues. Nous attendons vos courriers et nous vous disons à bientôt.

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1: Bonsoir à tous. Après
2: l'amélioration se poursuit.
1: La grève à la SNCF.
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5: Les vacances commencent. Pour certains, elles riment avec un départ. Pour d'autres, elles se passeront tout simplement à la maison. Et ce n'est pas parce qu'on ne prend pas la route qu'on ne peut pas prendre le temps de souffler. Pourtant, que l'on soit au bord de mer, à la montagne, dans son jardin ou simplement chez soi, beaucoup continuent de faire défiler les mauvaises nouvelles sur leur smartphone. Les incendies qui se multiplient, les guerres qui n'en finissent plus, les alertes météo ou encore les crises économiques. Les réseaux sociaux qui, eux, aussi captent notre attention à longueur de journée et les notifications qui nous rappellent sans cesse qu'il se passe quelque chose quelque part. Être informé est une bonne chose, mais être constamment sollicité en est une autre. Sans vraiment nous en rendre compte, nous vivons dans un flux continu d'informations. Notre esprit reste en alerte permanente, même lorsque notre corps est enfin en vacances. C'est d'ailleurs tout le paradoxe des vacances. Nous avons inventé les vacances pour nous reposer, mais nous emportons avec nous tout ce qui nous fatigue. Nous quittons notre lieu de travail, mais rarement notre téléphone. La Bible raconte l'histoire du prophète Élie, qui traversait une période de profond découragement. Pour aller à sa rencontre, Dieu ne choisit ni la tempête, ni le tremblement de terre, ni le feu, mais c'est dans le murmure d'une brise légère qu'Élie reconnut sa présence. Comme si Dieu nous rappelait que les choses les plus importantes ne s'imposent pas dans le vacarme. Or, notre quotidien laisse de moins en moins de place au calme. Nous passons d'un écran à l'autre, d'une information à la suivante, sans presque jamais nous arrêter. Et si aujourd'hui, ce n'était pas Dieu qui parle moins, mais plutôt nous qui ne savons plus faire silence? Et si les vacances étaient justement l'occasion de retrouver cet espace intérieur, que l'on soit à l'autre bout du monde ou simplement chez soi? Pas seulement en changeant de paysage, mais en ralentissant vraiment, en laissant son téléphone de côté, en marchant sans écouteurs, en prenant le temps d'écouter ce que l'on aime et aussi peut-être Dieu. Alors cet été, osons appuyer sur le bouton off, pas pour fuir le monde, mais pour mieux y revenir. Car lorsque tout fait du bruit autour de nous, le silence n'est peut-être pas un vide. Il est parfois l'endroit où l'essentiel recommence à se faire entendre.
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Allons louer le Seigneur avant d'écouter la parole de Dieu.

0: Alléluia. Ouvrons notre cœur à la parole de Dieu.
1: Bonjour, bonjour à tous. Je suis ravi de vous retrouver pour cette nouvelle session de 15 minutes de grâce et de vérité autour de sa parole. Nous avons chanté « Louez le Seigneur » et tout cela contribue et nous encourage à toujours garder un cœur large, un cœur désireux, un cœur qui cherche à entendre de Dieu. On est en train de parler de cette conduite digne de sa maison, la maison de Dieu, l'Église du Dieu vivant. Et aujourd'hui, on va parler que l'Église, c'est un lieu, l'endroit, un lieu pour se rencontrer et l'adorer, un lieu où on expérimente l'intervention de la main de Dieu. Quoique Dieu peut nous toucher n'importe où, quoique Dieu est capable de nous parler n'importe où, à mon travail, en voiture, chez moi, n'importe où. Mais on est en train de parler de cette construction et quand on se rend compte comment voir, quelle vision on a, comment voir le Seigneur emmène le cœur de tout un chacun d'expérimenter cette grâce, sa présence, son plan pour nous. Où là, au milieu, entouré des ministères qu'il y a, que Dieu a donné. Vous vous souvenez que la parole de Dieu nous dit dans Éphésiens que Dieu a fait des dons aux hommes, des ministères pour construire. Et ces ministères sont là pour édifier. Et non seulement les ministères, il y a aussi parmi nous hein, les dons spirituels qui se manifestent au travers des uns et des autres. Et tout cela, c'est pour la construction de notre vie, la construction de l'Église. C'est pourquoi je vais vous parler comment on doit rechercher à avoir ce cœur, parce que Dieu cherche des cœurs qu'il adore. L'Église doit être un endroit. Ce n'est pas un endroit pour juste exprimer ses talents, si on peut faire un peu de musique. Ce n'est pas un endroit pour, on dirait, promouvoir son ministère par la musique et chanter. Et finalement, et tout ça devient un concert. Mais non, on n'est pas dans l'esprit du monde. Je crois que s'il y a une restauration encore qui a besoin de venir dans l'Église, c'est découvrir ce cœur d'adoration que Dieu veut nous donner. Ce n'est pas une question de musique. Aujourd'hui, nous savons que malheureusement, même il y a des églises, on dirait la musique, c'est un peu leur doctrine, c'est un peu leur drive, c'est un peu le moteur qui les emmène à être ensemble. Et c'est comme cela qu'on finit à se retrouver presque comme le monde. Hein? On est pris par le rite, on est pris par la musique, on est pris par cette tendance. Et finalement, on peut facilement oublier que Dieu cherche des vrais adorateurs. Nous allons lire, nous connaissons ce passage. Peut-être allons lire tout de suite dans Jean, Jésus avait parlé à cette femme samaritaine et il a dit dans Jean le chapitre 4, il dit « Femme », verset 21, il dit « Femme », allons lire verset 20, il dit « Nos pères ont adoré sur cette montagne », c'est la femme qui dit ça, « et vous dites, vous, que l'endroit où il faut adorer est à Jérusalem. » Jésus répond, il dit « Femme, lui dit Jésus, crois-moi, l'heure vient où ce ne serait ni sur cette montagne ni à Jérusalem que vous adorerez le Père. » Adorez le Père. Vous adorez ce que vous ne connaissez pas. Nous adorons ce que nous connaissons, car le salut vient des Juifs. Mais l'heure vient. C'est vrai, dans d'autres mots, Jésus veut dire le salut vient des Juifs, mais l'heure vient parce qu'il va établir son Église, il va être emmener une nouvelle alliance, il va toucher les cœurs des hommes et des femmes de tout part. Donc ce ne sera plus une question d'être juif ou païen ou samaritain, mais les cœurs des hommes et des femmes vont venir ensemble, l'heure vient où c'est maintenant où les vrais adorateurs adoreront le Père en esprit et en vérité, car ce sont là des tels adorateurs que le Père recherche. Et Dieu est esprit, et il faut que ceux qui l'adorent, l'adorent en esprit et en vérité. Chose qui a besoin de revenir dans cette vérité dans l'Église aujourd'hui. quand nous voyons toute cette tendance, quand nous voyons presque même l'esprit du monde qui anime et que nos jeunes sont là, hein, on ne connaît pas vraiment qu'est-ce qu'ils ont compris dans leur cœur, s'ils sont vraiment fait une expérience avec Jésus, mais je crois aujourd'hui on peut s'encourager à avoir une vision claire, à savoir que le Seigneur veut toucher nos vies, le Seigneur veut que notre endroit, notre lieu, soit un lieu de rencontre, c'est-à-dire quand quelqu'un rentre, il ressent, il a une conviction de son péché, de son état, parce que la présence de Dieu est là et que notre rencontre devient un lieu où le salut est partagé et où on vient adorer le Seigneur. J'aime bien l'expérience que Jacob avait fait. Vous savez, quand Jacob et il était en chemin, il sortait de Beersheba pour aller à Haran, et comment le Seigneur l'avait rencontré. Donc il était là et le Seigneur l'a touché, il a une vision. Et la Bible nous dit dans cette vision, il a vu une échelle et il a vu des hommes monter et descendre. Ça, c'est bien important de comprendre, de monter et descendre. C'est-à-dire, il y avait le Seigneur, c'était une vision pour comprendre, le Seigneur allait emmener le salut. Monter, c'est le salut, c'est sortir de cet état et devenir, faire l'expérience du salut avec Jésus, hein, monter, descendre, et la Bible nous dit comment Dieu s'est révélé à lui. C'est là qu'il a mis une mémoire, il a construit un stèle et il a donné le nom de Bethel, l'endroit Bethel, et il a fait cette rencontre avec Dieu, il a lutté aussi jusqu'à lutter avec Dieu, mais la Bible nous dit c'est à partir de là que le Seigneur a changé son nom de Jacob pour l'appeler Israël. Et tout a changé sa vie. Il a fait une expérience de la présence de Dieu. Il a fait une expérience du salut. Il a fait une expérience de l'intervention de la grâce de Dieu. Amen. Et je crois que c'est important aujourd'hui. L'apôtre Paul, en passant, il dit à Timothée, je veux que tout homme prie en tout lieu en élevant des mains pures. Priant et adorant le Seigneur. Est-ce qu'on peut comprendre quand Paul a dit cela, on peut adorer le Seigneur? Aujourd'hui, mes frères et sœurs, on est en train de parler de cette conduite digne, c'est-à-dire comment revenir, comment emmener tout ce qui se passe au milieu de nous dans l'Église, comment emmener tout cela dans cette vision de l'Évangile. Amen. La vision de l'Évangile, c'est notre cœur qui parle. La vision de l'Évangile, c'est avec notre cœur que nous adorons. La vision de l'Évangile, ce n'est pas une musique qui va me faire adorer ou faire quoi que ce soit, mais mon cœur avant tout. C'est pourquoi cette expérience de la nouvelle naissance, même parmi nos jeunes, même parmi nos frères et sœurs, cette expérience change tout, nous donne un cœur nouveau, un cœur qui veut servir le Seigneur, un cœur qui veut adorer, qui veut marcher. Le Seigneur, dans cette expérience, je reviens sur cette expérience que Jacob a fait à cet endroit, à Bethel, le Seigneur avait à lui parler, le Seigneur avait à lui rappeler, parce que Jacob était de la lignée d'Abraham, et il y avait une promesse claire que le Seigneur allait bénir sa descendance, que le Seigneur allait multiplier toutes les familles de la terre par lui. C'était une promesse du Seigneur. Jacob n'avait pas connu cela, mais le Seigneur avait à se révéler à lui, avait à lui parler, et ça se fait dans le contexte où lui-même il était bouleversé, et il a dit, c'est ici la maison de Dieu, c'est ici un lieu pour se rencontrer et l'adorer. Amen. Quand le Seigneur touche le cœur d'un homme, quand on vient ensemble pour adorer le Seigneur dans cet esprit d'adoration, cet esprit de cette nouvelle alliance, avec un cœur sincère, mes frères et sœurs, Dieu a beaucoup de choses à nous dire. On ne cherche pas aujourd'hui toutes sortes de manifestations qui finalement finissent par devenir souvent certaines manipulations de l'homme, et toutes sortes de des choses qu'on peut faire, une sorte de manifestation qui est souvent charnelle. Mais le Seigneur, dans sa grâce, quand même, il cherche que vous et moi, nous ayons un cœur pour adorer le Seigneur. Une vraie adoration, une vraie louange. Ce n'est pas une musique qui, on dirait, qui domine, mais une louange, une adoration, même avec les instruments, mais dans l'esprit de servir le Seigneur, où notre cœur parle et on sent que la présence de Dieu est manifestée, le Saint-Esprit est à l'œuvre, Dieu parle, Dieu instruit, Dieu donne des directives, le Seigneur touche les vies, le Seigneur guérit. Voilà ce qu'on doit rechercher au milieu de nous. Un lieu pour se rencontrer, un lieu pour l'adorer. C'est ça la maison de Dieu. C'est ça que nous recherchons. Nous, les leaderships de l'Église, on a la vision de voir des hommes et des femmes, des jeunes hommes, des jeunes filles avec leurs talents, mais surtout, emmener nos cœurs ensemble dans cet esprit de louange et d'adoration pour honorer la présence de Dieu. Amen. Que ces quelques paroles vous encouragent et je vous retrouve à très bientôt. Merci.
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La Passion, selon saint Matthieu, est l'œuvre la plus longue jamais donnée à Leipzig et sa théâtralité est manifeste. Bach accumule les coups de théâtre. Il est clair qu'il n'écrit plus pour saint Thomas ses impératifs et ses interdits. Il écrit ce qu'il veut et ce qu'il sent. Le compositeur s'émancipe. Bach a changé. Il a compris que Leipzig veut le garder à cause de sa renommée de virtuose. Il peut donc secouer ses chaînes et recouvrer une liberté relative. Cette œuvre est une charnière dans sa vie. Avant elle, lors de ses premières années à Leipzig, Bach nous étonnait par sa soumission. Après elle, il nous stupéfie par son indépendance et la force indomptable de son caractère.

Amoindri par la maladie, entouré d'incompréhension, attaqué par certains de ses meilleurs élèves, Jean-Sébastien Bach, à l'époque où il écrit La Passion, selon saint Matthieu, demeure seul contre tous, convaincu de sa mission. En 1730, Bach souffre complètement de l'incompréhension entourant son œuvre en général et sa passion en particulier. Il souffre également sur le plan personnel. Un de ses fils, Gottfried, Bernard, meurt à 24 ans. Douleur peut-être plus cruelle encore, un autre de ses enfants, Gottfried Heinrich, sombre dans la débilité profonde. Enfin, coup de grâce, un de ses fils spirituels, un ancien élève, fort doué, Schibe, devenu critique, écrit dans la première gazette musicale de Hambourg, « Bach serait une merveille si ses compositions avaient des qualités plus agréables, étant moins gonflées et artificielles, plus simples et plus naturelles. Bref, si elles étaient à la mode. » Et cela fait de la peine à Bach, parce que cela voulait dire que si Bach n'était pas Bach, il serait plus agréable à écouter. »

Les soldats du gouverneur emmenèrent Jésus dans le prétoire. Ils lui ôtèrent ses vêtements, ils lui passèrent un manteau écarlate, puis ils tressèrent une couronne d'épines qu'ils lui mirent sur la tête, avec un roseau dans la main.

Bach comparaît devant ses juges, il connaît les outrages, lui aussi. Leipzig est son calvaire, Saint Thomas son Golgotha, sa souffrance, il l'exprime comme il l'endure. En ce sens, si cette passion, selon saint Matthieu, affiche la véhémence et certains traits stylistiques d'un opéra, elle apparaît aussi comme son journal intime. Une telle vérité, une telle intensité dans l'expression ne peuvent venir que d'une expérience vécue, d'une méditation personnelle. Bach ressent et pense ce qu'il montre et fait entendre.

La musique de Bach commente en profondeur ce qu'elle décrit. Elle est à la fois image et réflexion. Les sons chargeant les mots d'une incroyable charge d'affectivité. Qu'il s'agisse de descriptions de lieux, de scènes, le tribunal, la flagellation, la crucifixion, ou de sentiments tels la haine du peuple envers le Christ, la douleur de Marie, tout est intériorisé. Nous ne sommes plus seulement dans l'univers du spectacle, mais aussi dans celui de la philosophie. Cette dernière ne se lit pas, elle s'entend. Bach propose une nouvelle façon d'approcher les problèmes fondamentaux de la vie et de la mort, de la présence du mal et de la souffrance. Il les fait entendre à notre entendement.

Nous entendons dans ce mouvement ce que Bach a trouvé dans l'Évangile selon saint Matthieu. Après l'avoir crucifié, ils se partagèrent ses vêtements en les tirant au sort. Au-dessus de sa tête, on avait pendu un écriteau portant le motif de son supplice. Celui-ci est Jésus, le roi des Juifs.

Dans les mouvements que nous venons d'écouter, Bach raconte ce qui est écrit dans le psaume 22, psaume de David. David écrit « mon Dieu, pourquoi m'as-tu abandonné ?» Et nous retrouverons ces paroles dans la bouche de Jésus sur la croix. Il écrit aussi, David, au psaume 22 toujours, à partir du verset 17, « Car des chiens m'environnent, une bande de scélérats rôde autour de moi, ils ont percé mes mains et mes pieds. » Ainsi, David annonçait, 1000 ans avant Jésus-Christ, que Jésus aurait les mains et les pieds percés. Il annonçait la crucifixion de Jésus. Il continue, il dit, « Je pourrais compter tous mes os. Eux, ils m'observent, ils me regardent, ils se partagent mes vêtements, ils tirent au sort ma tunique. » David annonce donc dans sa prophétie ce que nous venons d'entendre dans la Passion, selon saint Matthieu, que les soldats se sont partagés les vêtements de Jésus et ont tiré au sort sa tunique. « Je pourrais compter tous mes os », disait David tout à l'heure au verset 18. Et effectivement, Jésus a compté tous ses os, puisqu'il a gardé tous ses os intacts, alors que les deux brigands qui ont été crucifiés de part et d'autre, avec en même temps que Jésus-Christ, ont eu les jambes cassées. Les soldats romains ont brisé les jambes des deux autres crucifiés, et lorsqu'ils sont arrivés à Jésus, au lieu de lui briser les jambes, ils ont vu qu'il était mort, et ils lui ont percé le côté avec une lance. Il n'a pas eu ses deux jambes brisées. Ça nous fait penser à l'agneau de Pâques, à l'agneau pascal, qui devait être un agneau sans tache, sans défaut, et avec aucun os brisé. Et cet agneau pascal, eh bien, c'est Jésus-Christ, puisque Jean-Baptiste, en voyant Jésus-Christ, a dit « Voici l'agneau de Dieu, voici celui qui ôte les péchés du monde ».

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0: Lecture du livre du pasteur Joël Chédru, Jésus, ce célèbre inconnu, chapitre 18, seconde partie, Golgotha, où Jésus fut crucifié. Jésus a dit sur la croix, « Tout est accompli ». Toutes les prophéties de l'Ancien Testament concernant les événements entourant sa vie et sa mort sont réalisées. Le sacrifice de la croix a parfaitement satisfait la justice divine, car le péché a été sanctionné. Le sang de Jésus répandu a fait l'expiation des péchés pour tous les hommes, de tous les temps, sous tous les cieux, et peut maintenant les purifier de tout péché. Notre dette envers Dieu est acquittée, définitivement payée, rien n'y sera ajouté. Le mur que formaient nos péchés est renversé, et le voile du temple qui nous séparait de Dieu est déchiré. L'amour de Dieu pour nous, pécheurs, a été magistralement démontré. Le chemin du paradis est maintenant ouvert pour tous ceux qui se repentent envers Dieu et croient en Jésus. La crucifixion de Jésus n'est pas un accident de parcours. Elle est la réalisation du plan divin pour le salut de tout homme, sans aucune distinction de race ou de rang social. Puis Jésus s'écria d'une voix forte, rapporte l'évangile de Luc, « Père, je remets mon esprit entre tes mains. » Et en disant ces paroles, il expira. Ce n'est pas la mort qui s'empare de Jésus. C'est Jésus qui, jouissant du plein contrôle de ses facultés, décide lui-même de l'instant de sa mort. Ces paroles ne sont pas prononcées d'une voix faible, étouffée par la douleur, mais c'est d'une voix forte, celle du vainqueur qui a pleinement accompli sa mission, la raison même de son incarnation et de sa venue sur la terre. Certes, la crucifixion de Jésus fut l'acte le plus ignoble, le plus infâme que les hommes aient pu commettre, l'action la plus abominable jamais réalisée sur cette terre. Néanmoins, ce crime odieux accompli contre un innocent, Jésus, le Fils de Dieu, a engendré et engendre encore aujourd'hui de nombreux bienfaits pour ceux qui croient en lui et lui donnent leur cœur et leur vie. Le pardon, une vie nouvelle, la vie éternelle, une place au paradis pour l'éternité. La Bible dit « Souviens-toi de Jésus-Christ ». Dieu nous appelle tous à un devoir de mémoire. Qui, dans notre pays, peut dire qu'il ne sait pas que le Christ est mort en croix, alors que l'on rencontre au carrefour de nos routes de campagne de nombreux calvaires? On passe peut-être tous les jours devant le même, mais on n'y prête plus attention. Un devoir de mémoire, c'est autre chose. L'expression « devoir de mémoire » désigne un devoir moral attribué à des États d'entretenir le souvenir des souffrances subies dans le passé par certaines catégories de la population, surtout lorsqu'elles en portent la responsabilité. Le fait que j'aimerais vous relater s'est passé en Bretagne, au temps des locomotives à vapeur. Parti de Rennes, l'Express 1663 s'approchait de la ville de Saint-Malo. Il roulait à vive allure quand, soudain, sans que l'on comprenne ni pourquoi ni comment, le portillon du foyer s'ouvrit. Une longue flamme envahit la cabine où se trouvaient le chauffeur et le mécanicien. Qu'allait-il advenir? Le feu allait rapidement s'étendre au premier wagon, puis à tous les autres. Un train qui roule et qui brûle, un véritable enfer qui emporte à 120 km à l'heure des centaines de voyageurs affolés, brûlés vifs, hurlant de terreur, telle allait être la situation. Le mécanicien comprit immédiatement à quelle mort horrible étaient exposés les voyageurs. De sa cabine en flammes, à travers le rideau de feu, il se précipita sur les freins. Son chauffeur qui était au charbon le suivit. Ils réussirent à bloquer le train. La catastrophe était évitée et aucun voyageur ne fut blessé. Mais les deux sauveteurs moururent de leurs brûlures dans d'atroces souffrances. Qui aujourd'hui a gardé le souvenir de leur sacrifice? Bien sûr, sur le moment, chacun a été ému. On a admiré leur dévouement, leur courage, leur sacrifice. Mais aujourd'hui, qui s'en souvient encore? Bien des années ont passé. Les voyageurs de ce train se sont dispersés. Et depuis longtemps, nos deux hommes, qui ont sacrifié leur vie pour sauver des inconnus, sont tombés dans l'oubli. C'est ainsi. La mémoire est courte, l'émotion s'amenuise et on finit par oublier. Quelqu'un a dit que le cœur de l'homme est une oubliette. Dieu nous a donné la mémoire pour qu'elle puisse se souvenir de lui, l'intelligence pour qu'elle puisse le connaître et la volonté pour qu'elle puisse le choisir et l'aimer. La meilleure manière de nous souvenir de Jésus, c'est de décider de le choisir comme Sauveur et Seigneur de notre vie. C'est de décider de le suivre en se conformant à ses instructions pour vivre une vie qui l'honore et qui honore son sacrifice. Vivre ou continuer de vivre comme s'il n'avait rien fait pour nous, ne serait-ce pas là, de notre part, une cruelle indifférence, faisant fi de son amour envers nous et de son sacrifice à la croix? Il n'est pas nécessaire d'être coupable de péchés scandaleux pour perdre son âme. Il suffit de le dédaigner, de l'ignorer, de ne faire de lui aucun cas, de n'avoir pour lui et pour son sacrifice aucune considération. La Bible dit « Comment échapperons-nous en négligeant un si grand salut ?» Jésus vient donc de mourir. Au même moment, ce vendredi-là, le voile du temple se déchira en deux, depuis le haut jusqu'en bas, permettant ainsi à tout être humain un libre accès à la présence de Dieu. La terre trembla, des rochers se fendirent, des sépulcres s'ouvrirent et plusieurs corps des saints qui étaient morts ressuscitèrent. Le centenier et ceux qui étaient avec lui pour garder le corps de Jésus, ayant vu le tremblement de terre et ce qui venait d'arriver, furent saisis d'une grande frayeur et dirent « Assurément, cet homme était le Fils de Dieu ». Après cela, rapporte encore l'Évangile, Joseph d'Arimathée, qui était disciple de Jésus, mais en secret par crainte des Juifs, demanda à Pilate la permission de prendre le corps de Jésus. Pilate le lui permit. Il vint donc et prit le corps de Jésus. Nicodème, qui auparavant était allé de nuit vers Jésus, vint aussi apportant un mélange d'environ 100 livres de myrrhe et d'aloès. Ils prirent donc le corps de Jésus et l'enveloppèrent de bandes avec des aromates, comme c'est la coutume d'ensevelir chez les Juifs. Or, il y avait un jardin dans le lieu où Jésus avait été crucifié, et dans le jardin, un sépulcre neuf, où personne n'avait encore été mis. C'était là qu'ils déposèrent Jésus.
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2: Écoutons avec intérêt Luc 10 au verset 7 à 28. Il répondit : Tu aimeras le Seigneur ton Dieu de tout ton cœur, de toute ton âme, de toute ta force et de toute ta pensée, et ton prochain comme toi-même. Tu as bien répondu, lui dit Jésus. Fais cela et tu vivras.
3: Bonjour tout le monde. J'espère que tout le monde va bien et que tout le monde passe un bon sabbat. S'il y a bien un jour dans la semaine où on peut, où on doit se sentir bien, c'est aujourd'hui. Pas de travail, pas de pression, pas de stress. Chill, zen, tranquille. On peut donc se concentrer à 100% sur notre amour pour Dieu et pour notre prochain. Vous l'aurez compris, ce matin, nous allons parler de Dieu et donc, inévitablement, nous allons parler d'amour. Parce que l'un ne va pas sans l'autre. 1 Jean 4, verset 8, « Celui qui n'aime pas n'a pas connu Dieu, car Dieu est amour. » Ça fait un petit moment déjà que je ne me suis pas tenu devant vous pour partager la parole de Dieu avec vous, parce que ces derniers mois, je n'ai pas été planifié pour prêcher, et ça tombait très bien, parce que non seulement j'étais en plein déménagement, mais aussi, en plus de ça, je n'avais plus aucun sujet en stock à aborder. Je reconnais que mon stock de base était quelque peu limité. Et donc, quand j'ai vu que j'étais planifié pour prêcher ce trimestre, et que je n'avais toujours pas de sujet, d'idée à aborder, j'ai commencé à stresser. De quoi je vais bien pouvoir parler? Et comme je ne veux pas parler prêcher juste pour prêcher, partager un sujet qui ne me parle pas spécialement, je demande à Dieu de m'aider à trouver un sujet qui me parle. Et je sais qu'il va m'aider parce qu'il ne m'a jamais laissé dans la panade. Surtout quand il s'agit d'être à son service. Donc je fais confiance à Dieu et ça me rassure. L'Esprit me fait comprendre que je dois me replonger dans les évangiles pour trouver un sujet qui me parle. Je commence donc à lire les évangiles avec une détermination de trouver quelque chose, une soif d'apprendre. Matthieu, Marc, Luc, je redécouvre des choses que j'avais oubliées, voire même que je ne savais pas, mais rien qui ne me parle spécialement jusqu'à ce que je tombe sur la parabole du bon samaritain dans Luc 10. Et là, c'est la révélation, ou du moins la découverte, enfin la redécouverte de cette parabole. Je prends ma tête dans mes mains et je réalise que c'est bon, je tiens mon sujet pour aujourd'hui. Je remercie Dieu de m'avoir aidé et l'inspiration déborde à tel point que je ne sais même plus par où commencer. Alors peut-être que pour vous, ce sera une découverte anodine, mais pour moi, franchement, ça m'a marqué et inspiré. Voilà pourquoi j'avais hâte de partager ce matin avec vous autour de la parabole du bon samaritain. Alors c'est parti. Déjà pour moi, à la base, la parabole du bon samaritain, c'est une histoire vue et revue que tout le monde connaît. L'histoire donc d'un samaritain qui aide un pauvre bonhomme qui s'est fait agresser, tabasser, en plein voyage par des bandits, des brigands, qui l'ont dépouillé et laissé à demi-mort sur la route. Alors que, avant le Samaritain, il y avait des grands hommes religieux qui sont passés, chacun leur tour, devant la victime, sans l'assister. Le laissant donc mourir, la bouche ouverte, comme on dit. Ce qui est bien évidemment scandaleux et qui est même puni par la loi, même aujourd'hui, ça s'appelle de la non-assistance à personne en danger. La morale de cette parabole est donc de se comporter comme le samaritain qui a aidé la victime, qui est son prochain et qui s'est occupé de lui jusqu'au bout des soins, sans rien demander en retour. Voilà, belle histoire, belle morale, belle parabole. Pour moi, c'était ça la parabole du bon samaritain. Mais quand j'ai relu les évangiles et que je suis tombé dessus, c'est comme si je la voyais d'un autre angle de vue, d'une autre approche. Et c'est précisément ce que je veux partager avec vous.
4: Prenons Luc 10, verset 25, et commençons par le contexte dans lequel Jésus donne cette parabole. Luc 10, verset 25 à 28. Un docteur de la loi se leva et dit à Jésus pour l'éprouver. « Maître, que dois-je faire pour hériter la vie éternelle ?» Jésus lui dit, « Qu'est-il écrit dans la loi ? Qui lis-tu ?» Il répondit, « Tu aimeras le Seigneur ton Dieu de tout ton cœur, de toute ton âme, de ta force et de toute ta pensée, et ton prochain comme toi-même. » « Tu as bien répondu, lui dit Jésus, fais cela et tu vivras. » Stop. Déjà là, stop. Vous l'avez déjà peut-être remarqué, mais moi j'aime les choses concrètes, claires, nettes et précises. Les jeunes nous ont dit quand ça parle français et pas chinois ou mandarin. Là, on a donc un docteur de la loi, donc un monsieur qui est très très calé sur les Écritures et donc sur la loi de Dieu, qui dit à Jésus, pour l'éprouver, retenez bien ça maintenant et pour la suite, parce qu'on en aura besoin après, « Maître, que dois-je faire pour hériter la vie éternelle ?» Donc la question est très sérieuse et Jésus le sait d'autant plus que c'est pour l'éprouver qu'on lui la pose. Donc le rapport entre les deux hommes doit certainement être quelque peu tendu. Jésus lui répond par une question, comme il aime si bien faire, « Qu'est-il écrit dans la loi ? Qui lis-tu ?» Le docteur de la loi, qui a bien fait ses devoirs et qui a bien révisé, lui répond « Tu aimeras le Seigneur ton Dieu de tout ton cœur, de toute ton âme, de toute ta force et de toute ta pensée, et ton prochain comme toi-même. » Pourquoi je dis ça ? Parce que, bon, je ne peux pas le prouver vraiment, mais j'ai comme l'impression que ce docteur de la loi dit exactement à Jésus ce qu'il veut entendre. On dirait qu'il était déjà au courant de la réponse que Jésus a donnée aux pharisiens et aux docteurs de la loi dans Matthieu 22, verset 34, quand il voulait également l'éprouver, lui posant la question « Quel est le plus grand commandement de la loi ?» Je le relis vite fait pour vous dans Matthieu 22, 34 à 40. « Les pharisiens, ayant appris qu'il avait réduit au silence les sadducéens, se rassemblèrent et l'un d'eux, docteur de la loi, lui fit cette question pour l'éprouver. « Maître, quel est le plus grand commandement de la loi ?» Jésus lui répondit « Tu aimeras le Seigneur, ton Dieu, de tout ton cœur, de toute ton âme et de toute ta pensée. » C'est le premier commandement et le plus grand commandement. Et voici le second qui lui est semblable. « Tu aimeras ton prochain comme toi-même. » De ces deux commandements dépendent toute la loi et les prophètes. Donc, on voit bien que le docteur de la loi, ce docteur de la loi à qui Jésus va raconter la parabole du Samaritain, reprend quasiment mot pour mot cette phrase de Jésus. Ça se trouve même que c'est le même docteur de la loi dont il s'agit. Bon, bref, on va y revenir. Jésus donc, après cette bonne réponse de ce docteur de la loi, lui répond au verset 28 de Luc 10, « Tu as bien répondu, lui dit Jésus, « Fais cela et tu vivras. » Ce qui valide et atteste clairement et sans équivoque la réponse à la question initiale quant à l'obtention de la vie éternelle. Et moi, comme je vous ai dit, j'aime tout ce qui est clair, concret, précis. Avant même de commencer la parabole du bon samaritain, Dieu m'a clairement fait comprendre que la vie éternelle n'est autre qu'une histoire d'amour. Jésus n'a pas parlé d'actes, d'apparence ou de déclaration à faire. Il a juste parlé d'amour pour hériter la vie éternelle. Aimer Dieu de tout son cœur, de toute son âme, de toute sa pensée, et aimer son prochain comme soi-même. Et moi, je vous dis la vérité, ça m'a marqué, ça m'a interpellé. Ça m'a poussé à faire une introspection sur ma vie dans son ensemble. Vous savez, moi, je suis né à l'église, donc j'ai appris très jeune les valeurs et les principes bibliques, les doctrines, les us et coutumes, ainsi que les rituels et la loi de Dieu. Très vite, je suis devenu en quelque sorte un docteur de la loi, connaissant précisément ce qu'on avait le droit de faire ou pas, dans quelles circonstances, les jurisprudences, les exceptions, les dérogations, les sanctions, etc. Jusqu'à il n'y a pas si longtemps, dans ma tête, j'ai inventé des scénarios, des scénarios complexes, quasi improbables, pour savoir quel jugement exercer dans ces situations-là. Par exemple, une famille chrétienne recomposée, ça peut arriver, dont les enfants cohabitent toujours. Si le fils du père de famille fréquente sentimentalement la fille de la mère de famille, donc de sa belle-mère, qui au passage devient doublement belle-mère, est-ce considéré comme concubinage ? Que faire ? Quelles mesures mettre en place ? Peut-on les baptiser dans cette situation ? Faut-il censurer, radier ? Et je me perdais tout seul dans ces réflexions, à tel point que j'en oubliais l'amour de Dieu et celui de mon prochain. Je me suis rendu compte que je faisais ce qu'un bon chrétien est censé faire uniquement par acquis de conscience, pour le regard des autres, pour les parents, mais pas par amour parce que je n'aimais pas Dieu. Je disais que j'aimais Dieu, mais je ne l'aimais pas. Et vous savez pourquoi je n'aimais pas Dieu ? Parce que je n'aimais pas mon prochain. 1 Jean 4, verset 20, « Si quelqu'un dit « j'aime Dieu » et qu'il haïsse son frère, c'est un menteur. Car celui qui n'aime pas son frère qu'il voit, comment peut-il aimer Dieu qu'il ne voit pas ?» Verset 21, « Et nous avons de lui ce commandement, que celui qui aime Dieu aime aussi son frère. » Donc en plus de ne pas aimer Dieu, j'étais aussi un menteur. Je me réjouissais du malheur des autres. Très peu de compassion. Souvent insensible, voire même moqueur. Sur la route, quand je voyais des gens en panne ou accidentés, ça me faisait ni chaud ni froid. Parfois même, je riais, me moquais ou dénigrais ces personnes, me croyant supérieur à elles, pensant que moi, je suis tellement un bon pilote que jamais ça peut m'arriver, tellement je prends bien soin de ma voiture. Le jour où j'ai fait 2 accidents de voiture en l'espace de 5 jours, ça m'a vite calmé et ça m'a vite remis les idées en place. Je me souviens d'un jour où je sortais du centre commercial de Thiers Village, pour ceux qui connaissent, côté autoroute à 86. Je m'engage sur la voie d'insertion à toute allure. Parce que dans ma tête, j'étais un pilote de rallye. Hein, Sébastien Loeb, Dominique Toretto, pour ceux qui ont les références. Et sur la voie d'insertion, je vois un gros truc en plein milieu de la voie. Content de l'avoir vu, je fonce dessus pour me rapprocher et voir ce que c'est vraiment, avant de m'insérer sur l'autoroute au dernier moment, voyant que c'est une roue de secours abandonnée. Une bonne roue de secours. Je regarde mon rétroviseur pour savoir s'il y a quelqu'un derrière moi qui pourrait se prendre cette roue. Et ça ne loupe pas. Je vois dans mon rétroviseur une voiture qui percute la roue tellement fort que la voiture fait comme un saut au-dessus de la roue abandonnée, endommageant très certainement tout ce qui se trouve sous la voiture. Gros bruit, grosse fumée et tout, spectaculaire. Et moi, tout content, que ce ne soit pas moi, limite, je rigole et dénigre ce conducteur sans même réaliser que c'est sûrement à cause de mes bêtises que cet automobiliste n'a pas vu la roue de secours à temps. Alors, on peut mettre ça sur la jeunesse, sur le compte de la jeunesse, mais la réalité est là. Je n'avais pas l'amour de Dieu en moi et ça ne m'intéressait pas plus que ça alors que je me revendiquais chrétien. J'avais aucune peine, aucun état d'âme tant que je savais que je n'étais pas concerné de près comme de loin. Je me souviens par exemple avoir dit pour les attentats du Bataclan quelque chose comme « Oui, mais eux aussi, qui les a envoyés ? Qui les a envoyés aller dans des trucs de heavy metal ? Tout le monde sait que c'est maléfique, satanique. » Et je n'avais aucune peine, aucune compassion. Choqué, certes, mais aucune compassion. À l'église, pareil, souvent dans le dénigrement, dans le jugement. Dans ma tête, je disais « Regarde-moi celui-là, comment il se la raconte. Regarde-moi celle-là, comment elle est habillée. » Et celui-là avec ses tatouages, et celle-là avec ses bijoux. Ces gens n'ont rien à faire là. Et je mettais tout le monde dans le même sac. Membres, visiteurs, sympathisants. C'était soit tu te plies à nos règles, soit tu dégages. Pire qu'un taliban. Malheureusement, c'était comme ça que je m'étais construit. Ce n'était pas du tout l'amour de Christ qui me pressait, mais juste la condamnation de sa loi. Tout ça comme si je faisais de la bénédiction de Dieu à mon égard, de par ma connaissance de son existence, et de ses commandements d'amour pour moi, un appui pour dénigrer, écraser et condamner les autres. Et pourtant, à côté de ça, j'allais à l'église tous les sabbats matins, tout beau, à l'heure, sans bijoux, sans piercing, ni tatouage, ni tresse, ni locks, ni quoi que ce soit de dérangeant. Pantalon, chemise, cravate et le sourire qui va bien. Tout le monde m'appréciait à l'église, je respectais tous les codes, je rentrais dans tous les clous, donc très peu trouvaient le besoin de m'exhorter, me donnant le bon Dieu sans confession, comme on dit, loin de se douter que j'étais sur une autoroute direction l'enfer. Mais au fond de moi, je savais que je n'étais pas authentique. Je me souviens que certains frères et sœurs de l'église faisaient des éloges à mon sujet, au sujet de mes frères, à ma mère, à notre mère, par rapport à notre comportement. Et souvent, je répondais à ma mère d'un ton assez cynique, « Oui, bon, ils sont bien gentils, mais ils ne me connaissent pas. Ils ne me connaissent pas. On ne se voit qu'une seule fois par semaine. » Le jour où ils vont vraiment savoir comment je suis, me connaître, ils vont sûrement être très déçus et regretter tous leurs éloges à mon sujet. Vous l'aurez compris, j'ai jamais été très friand des compliments, même si, on va pas se mentir, ça fait toujours plaisir. Mais très vite, j'avais déjà le réflexe de me dire, est-ce que vraiment je mérite ce compliment ? Si seulement la personne qui a fait ce compliment savait qui j'étais, la semaine, elle n'aurait jamais dit ça. Parce qu'au fond de moi, je savais qu'il y avait une certaine hypocrisie et que je donnais aux frères et sœurs de l'Église uniquement ce qu'ils voulaient voire d'un jeune adventiste dans la foi, le sabbat, alors que la semaine, j'avais une conduite différente. J'étais à fond dans des jeux malicieux, des jeux d'argent, comme le poker par exemple, alors que mon père nous disait d'arrêter de jouer à ce jeu-là, parce que pour lui, c'était un jeu qui était rempli de vices, et il n'avait pas tort, le paternel. Mais vous savez, quand on est jeune, on fait souvent qu'à notre tête, pensant que les parents sont dépassés, pas clairs dans leurs propos, mais en réalité, très souvent, ils ont raison, il faut le reconnaître. C'est juste qu'ils n'arrivent pas toujours à bien nous le faire comprendre, faute d'arguments concrets ou d'explications claires et logiques, ou simplement parce qu'ils sont trop à l'avance sur notre vision, nous, jeunes, à court terme. J'étais tellement à fond dans le poker que j'avais commencé non seulement à développer l'amour de l'argent, mais également l'amour du mensonge et de la manipulation. Prenant du plaisir à embobiner les gens, à les dribbler, comme j'aime bien dire, en repoussant toujours les limites du bluff, en mentant, quitte à me faire passer pour ce que je ne suis pas. Et je voyais la vie en poker, étudiant chaque situation délicate comme une opportunité de bluffer et flatter mon orgueil d'expert en mensonge. Voilà, un vrai vicieux, alors que je me disais chrétien et pressé par l'amour du Christ. Bref, tout ça pour vous faire comprendre que ce ne sont pas toujours ceux qui ont l'apparence de la piété qui ont le cœur pur, et que notre Maître Jésus-Christ ne nous appelle pas à condamner les autres, mais à les sauver. Jésus lui-même l'a dit avec ses disciples. Il a dit à ses disciples, lorsqu'ils se sont fait recaler malement par les Samaritains et que ses disciples lui ont proposé d'ordonner de faire descendre le feu du ciel pour les consumer. Jésus leur répond, versets 55 et 56 de Luc 9, une phrase que nous devons bien retenir dans notre mission ici-bas. « Vous ne savez de quel esprit vous êtes animés, car le Fils de l'homme est venu non pour perdre les âmes des hommes, mais pour les sauver. » Seul l'esprit d'amour que notre Maître Jésus-Christ a manifesté ici-bas doit nous motiver constamment dans cette mission qui est le salut des âmes et dont la vie éternelle en est la récompense. Et justement, revenons-en à notre parabole du bon samaritain pour finir, alors qu'on n'en a même pas encore vraiment commencé. Jésus lui dit donc qu'il a bien répondu de faire cela et il vivra. Mais, verset 29 de Luc 10, « Mais lui, donc le docteur de la loi, voulant se justifier, retenez bien ça aussi, on en aura besoin après, dit à Jésus, et qui est mon prochain ? » C'est donc là qu'il voulait en venir, depuis le début, monsieur le docteur de la loi qui veut éprouver Jésus. Et c'est là, dans ce contexte-là, que Jésus lui raconte la parabole du bon samaritain. Lisons à partir du verset 30 de Luc 10. Jésus reprit la parole et dit « Un homme descendait de Jérusalem à Jéricho, il tomba au milieu des brigands qui le dépouillèrent, le chargèrent de coups et s'en allèrent, le laissant à demi-mort. Un sacrificateur qui, par hasard, descendait par le même chemin, ayant vu cet homme, passa outre. Un lévite qui arriva aussi dans ce lieu, l'ayant vu, passa outre. Mais un samaritain qui voyageait, étant venu là, fut ému de compassion lorsqu'il le vit. Il s'approcha et banda ses plaies en y versant de l'huile et du vin. Puis il le mit sur sa propre monture, le conduisit à une hôtellerie et prit soin de lui. Le lendemain, il tira 2 deniers, les donna à l'hôte et dit « Aie soin de lui et ce que tu dépenseras de plus, je te le rendrai à mon retour. » Lequel de ces 3 te semble avoir été le prochain de celui qui était tombé au milieu des brigands ? C'est celui qui a exercé la miséricorde envers lui, répondit le docteur de la loi. Et Jésus lui dit « Va. » Et toi, fais de même. Et là, après avoir lu cette parabole, moi j'ai bloqué. J'ai bugué, comme on dit nous les jeunes. Il y a un truc que je ne comprends pas. Je ne sais pas si vous avez remarqué, mais souvent dans la Bible, on dirait que Jésus y répond à côté. Souvent j'ai remarqué ça moi dans la Bible, et autant j'aime quand Jésus il est clair, net et précis, comme juste avant la parabole, autant quand il répond à côté, ça me rend fou parce que je ne comprends pas. Je me dis, mais pourquoi ? Ce n'est pas exactement la question que le monsieur a posée, en fait. Le docteur de la loi lui demande « Qui est mon prochain ?» et Jésus lui raconte une parabole pour lui dire « Qui a été le prochain de l'autre ?» Et pourquoi ? Nous ne pouvons pas comprendre, comme j'aime bien dire. Et l'esprit m'a fait percuter et comprendre pourquoi Jésus a fait ça. Dès le début, Jésus savait pourquoi le docteur de la loi a pris la parole et où il voulait en venir. Pour l'éprouver dans un premier temps, comme c'est mentionné dans le verset 25, et pour se justifier, comme mentionné dans le verset 29. Dès le début, Jésus savait que ce auteur de la loi voulait en quelque sorte légitimer la haine et la rivalité entre les Juifs et les Samaritains pour se rassurer et s'assurer qu'il bénéficiera quand même de la vie éternelle en conservant cette haine vis-à-vis des Samaritains. Haine et rivalité qui devaient être très fortes au vu du texte qu'on a cité tout à l'heure, où l'on voit que Jésus et ses disciples se font recaler chez les gens juste parce qu'ils allaient en direction de Jérusalem. C'est fou quand même. Moi, la plus grosse rivalité que je connaisse, c'est entre les supporters de Paris et de Marseille. Mais je n'ai jamais entendu un refus d'hospitalité ou de service d'une personne juste parce que la personne dans le besoin se dirige vers Paris ou Marseille. Ce serait vraiment abusé, je trouve. Même si je ne vois pas qu'est-ce que quelqu'un irait faire à Marseille. Mais bon, chacun est libre de ses déplacements. Je plaisante, bien évidemment, je plaisante. Petite boutade d'un de mes opposants marseillais que j'aime. La preuve, j'aime beaucoup Boris. Bref, Jésus savait donc bien tout ça. Et c'est la raison pour laquelle il a directement mis le doigt dessus en mettant non pas un juif à l'honneur, faisant du bien à un juif ou un samaritain, mais carrément un samaritain qui a été le prochain du juif et donc, par conséquent, du docteur de la loi qui pose la question à Jésus. Car certainement, l'homme agressé de la parabole était juif vu qu'il sortait de Jérusalem. Jésus met donc volontairement tout en œuvre dans sa parabole pour favoriser la réconciliation entre les juifs et les samaritains. Mais malgré ça, on dirait que ça ne suffit pas. Au vu de la réponse du docteur de la loi à la question de Jésus, « Lequel de ces trois te semble avoir été le prochain de l'autre ?» Le docteur répond au verset 37, « Celui qui a exercé la miséricorde envers lui. » Tellement ça lui arrache la bouche, on dirait de dire que c'est le samaritain qui a été le prochain du juif et que c'est donc lui le héros de cette parabole. Et Jésus lui dit au même verset, « Va et toi, fais de même. » Mais nouvelle conclusion de cette parabole. 1. Jésus est trop fort. On ne peut pas le piéger ni le coincer. 2. La vie éternelle dépend de notre capacité à aimer Dieu et notre prochain. 3. Notre prochain est non seulement aussi notre ennemi, mais nous devons être le prochain de ces mêmes ennemis. Autrement dit, faire du bien à nos ennemis et accepter qu'ils nous fassent du bien également, même si on sait ou on pense qu'ils ne nous aiment pas. Waouh ! Ça, c'est costaud. C'est ça être un chrétien. C'est ça être un disciple du Christ. C'est ça être sauvé. Conclusion de la prédication. Un bon chrétien sauvé est tout d'abord un chrétien qui aime, qui manifeste ouvertement comme implicitement son amour total à Dieu, cœur, âme et pensée, et à son prochain comme à lui-même. Seul l'esprit d'amour qui était en Jésus-Christ, notre Maître, peut nous amener à cet amour agapé, un amour qui transcende et surpasse toute circonstance humaine. Voilà pourquoi nous devons suivre le Christ, notre Maître, pour développer cet amour qui nous amènera indubitablement à respecter véritablement la loi de Dieu, non par peur ou par intérêt ou par orgueil, mais par amour. Mon rêve en tant qu'adventiste du septième jour, qu'on arrête de nous définir par ce que nous avons le droit de faire ou pas, de porter ou pas, de manger ou pas, mais par ce à quoi nous sommes appelés, c'est-à-dire des hommes et des femmes qui aiment. Que toutes les personnes qui nous entourent, père, mère, mari, femme, enfant, frère, sœur, de cœur ou de sang ou en Christ, collègues, camarades, citoyens, étrangers, amis ou ennemis, méchants ou gentils, puissent être témoins de cet amour qui nous anime par le Saint-Esprit du Christ en nous et dont les fruits sont cités dans Galates 5, verset 22. L'amour, la joie, la paix, la patience, la bonté, la bénignité, la fidélité, la douceur, la tempérance. Allons donc faire de toutes les nations des disciples du Christ, non pour les soumettre de gré ou de force à la loi de Dieu, sous peine de condamnation, mais pour les soumettre à l'esprit d'amour agapé qui les conduira à mettre en pratique tout ce que notre Maître Jésus-Christ nous a prescrit et que nous leur enseignerons avec grand plaisir pour qu'ils puissent à leur tour aimer Dieu de tout leur cœur, de toute leur âme et de toute leur pensée, s'aimer proprement et aimer leur prochain comme eux-mêmes. Ainsi, ils hériteront de la vie éternelle et seront exemples de toute condamnation. Jésus nous confie une œuvre d'amour, utile et bénie jusqu'à son retour. Cette sainte tâche, voulons-nous l'accomplir ? Que le Seigneur nous bénisse en ce sens.
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1: Retrouvons maintenant une histoire éternelle, celle de la belle et de la bête. Leur amour nous rappelle que la vraie beauté est celle qui vient du cœur. Dans ce petit village où tout le monde se connaît, la vie s'écoule paisiblement. Belle, une ravissante jeune fille, y habite avec son père, un inventeur farfelu. Elle n'est certes pas une jeune fille comme les autres. Elle adore les livres, les romans et tout ce qui peut la faire rêver. Comme tous les matins, elle traverse le village, son panier sous le bras pour rendre le livre qu'elle a lu et surtout en emprunter un autre. Elle ne vit que pour ça. Elle est si charmante que les gens la saluent en souriant ou se retournent en chuchotant. En réalité, tout le monde dans ce village s'intéresse à la belle.

0: qui pleure d'ennui.
1: Oh, bonjour, belle.
0: Bonjour, monsieur.
1: Où est-ce que tu vas?
0: Chez mon ami le libraire. Je viens de terminer une merveilleuse histoire à propos d'un ogre du roi des haricots.
1: Ouais, c'est intéressant. Marie, les baguettes, et que ça saute.
2: La tête tailleur et ce petit air audacieux d'un chat sauvage sous une ombrelle.
3: Elle ne parle pas notre langage.
1: Elle est toujours dans les nuages.
2: C'est bien vrai qu'elle est étrange, mademoiselle belle.
4: Bonjour.
0: Bonjour.
4: Salut la famille.
0: Bonjour.
4: Bonjour.
0: Embrasse ta femme. Il me faut 6 œufs.
1: Tu veux nous ruiner.
0: Je veux vivre autre chose que cette vie.
5: Ah, belle.
0: Bonjour. Je rapporte le livre que je vous ai emprunté.
5: Comment ça déjà?
0: Oh, je l'ai dévoré en une nuit. Vous avez quelque chose d'autre?
5: Depuis hier, non, hélas.
0: Ça ne fait rien. Je prendrai celui-là.
5: Celui-là? Mais tu l'as déjà lu 2 fois.
0: C'est mon préféré. J'aime les romans de capes et d'épées pleins de magie et de princes ensorcelés.
5: Si tu l'aimes tellement, je t'en fais cadeau.
0: Mais monsieur...
5: J'insiste.
0: Oh, merci. Merci infiniment.

0: où tu ne rates jamais ta cible, Gaston. T'es le plus grand chasseur du monde.
1: Le meilleur.
0: Aucune bête n'a la moindre chance de gagner contre toi. Aucune fille non plus, d'ailleurs.
1: Aucune, le fou. Et j'ai jeté mon dévolu sur cette délicieuse enfant.
0: La fille de l'inventaire.
1: Exactement. C'est l'heureuse élue que je vais épouser. La plus belle fille de la ville.
0: Sans doute, mais...
1: La seule qui soit assez belle et qui a la chance d'être choisie par moi.
0: Oui, bien sûr, mais comment est-ce que tu...
1: À l'instant...

0: Conte traditionnel pour les petits et pour les grands. Poulette. Conte d'Angleterre.
1: Il était une fois une petite poule prénommée Poulette. Poulette était gentillette et simplette. Tous les gallinacés l'aimaient beaucoup. Un matin, alors qu'elle picorait du maïs, un gland lui tomba sur la tête. Poulette pensa.
2: Le ciel me tombe sur la tête. Malheur! Il faut prévenir le roi des animaux.
1: Aussitôt, tout affolée, Poulette courut pour avertir le roi. Elle rencontra le coq.
3: Où vas-tu ainsi?
1: Demanda celui-ci.
2: Le ciel nous tombe sur la tête.
3: Catastrophe!
2: Je vais prévenir le roi.
3: Je pars avec toi.
1: Et, sans réfléchir, les voilà, tous les deux, se hâtant sur le chemin. Ils passèrent à côté de la mare. Le canard les aperçut.
3: Où allez-vous ainsi?
2: Le ciel nous tombe sur la tête.
3: C'est effrayant.
2: Nous allons prévenir le roi.
3: Je pars avec vous.
1: Et, sans réfléchir, les voilà tous les trois, avançant le plus vite qu'ils le pouvaient, pour prévenir le roi. Plus loin, ils croisèrent l'oie.
3: Où courez-vous ainsi?
2: Le ciel nous tombe sur la tête.
3: C'est dramatique.
2: Nous allons prévenir le roi.
3: Je pars avec vous.
1: Et, sans réfléchir, les voilà tous les quatre, sur le chemin, pour prévenir le roi. Le dindon les vit, marchant les uns derrière les autres, d'un pas rapide et volontaire.
3: Où allez-vous ainsi?
2: Le ciel nous tombe sur la tête.
3: Horreur!
2: Nous allons prévenir le roi.
3: Je pars avec vous.
1: Et, sans réfléchir, les voilà tous les cinq à la queue leu-leu, courant derrière Poulette. Alors, surgit le renard.
4: Où allez-vous ainsi?
2: Le ciel nous tombe sur la tête. Nous allons prévenir le roi.
4: Vous faites bien. Moi, je peux vous conduire jusqu'à lui. Je le connais très bien.
2: Quelle chance de vous avoir rencontré. Nous partons avec vous.
1: Et sans réfléchir, ils suivirent le renard. Celui-ci les mena jusqu'à l'entrée de son terrier. Il ouvrit la porte.
4: Après vous, c'est un chemin plus court pour arriver jusqu'au palais du roi.
1: Et sans réfléchir, tous les cinq pénétrèrent dans le sombre terrier. Le renard les suivit et ferma la porte derrière lui. Il s'ensuivit un terrible vacarme. Jamais Poulette et ses amis, le coq, le canard, l'oie et le dindon, ne purent prévenir le roi que le ciel leur tombait sur la tête.

0: Conte traditionnel pour les petits et pour les grands. La princesse au petit pois. Conte d'Andersen.
1: Il était une fois une princesse qui se promenait seule dans la forêt. Elle tomba de son cheval qui s'enfuit. La princesse était apeurée et ne savait pas quoi faire. Sa belle robe était déchirée. Elle appela à l'aide. Personne ne vint à son secours. Alors elle marcha, longtemps, très longtemps, se griffa sur des ronces, se piqua sur des orties, et la pluie la trempa de la tête aux pieds. Enfin, elle aperçut un château. « Me voilà sauvée !» Épuisée, elle arriva devant la grande porte et frappa. On lui ouvrit. Voyant cette jeune fille si fatiguée et si mal en point, les serviteurs du palais lui donnèrent de quoi se nourrir et se réchauffer. Quand elle eut retrouvé ses forces, elle demanda « Je souhaiterais voir le roi et la reine. Dites-leur que je suis la princesse d'un château voisin. » À ces mots, les serviteurs se mirent à rire. « Toi, une princesse? Tu ressembles plutôt à une mendiante. » Il est vrai qu'elle était sale, toute trempée et sa robe déchirée. Elle avait piètre allure. « Je suis une vraie princesse et j'exige qu'on aille chercher le roi et la reine. » Devant son insistance et son assurance, le cuisinier finit par avertir le roi. On amena la princesse dans la salle où se trouvaient le roi, la reine et le prince. Dès qu'il la vit, le prince en tomba amoureux. Malgré sa robe en loque, malgré ses cheveux décoiffés, il vit en elle une vraie princesse, celle qu'il cherchait depuis longtemps. « Mère, je suis certain que c'est une vraie princesse et je voudrais l'épouser. Je ne te laisserai épouser cette jeune fille que si elle pouvait prouver qu'elle est bien une princesse. » La reine observait la jeune fille. Elle la trouvait fort belle et délicate, malgré son apparence du moment. Elle eut une idée et dit « Pour l'heure, il est tard. La demoiselle semble bien fatiguée. Nous reparlerons de tout ça demain. » La reine fit préparer un lit dans une chambre à coucher. Elle fit empiler 20 matelas les uns sur les autres et elle glissa un petit pois tout en dessous. La nuit se passa. Le lendemain matin, le roi, la reine et le prince virent arriver une jeune fille vêtue d'une magnifique robe qu'on lui avait donnée. « Qu'elle est belle !» pensa le prince. Mais elle était encore toute pâle et avait les yeux tout ensommeillés. « Avez-vous passé une bonne nuit ?» demanda la reine. « Je ne sais comment vous remercier de votre hospitalité et de votre gentillesse à mon égard, mais je suis bien en peine d'avoir à vous dire que je n'ai pas pu m'endormir. Il devait y avoir un caillou sous mon matelas. Il m'a douloureusement gênée. Je suis couverte de bleu. Je n'ai pas pu fermer l'œil de la nuit. » « Alors, tu es une vraie princesse. Seule une princesse pouvait sentir le petit pois sous les 20 matelas au point de ne pas dormir et d'être tout endolorie. » « Ma princesse au petit pois, ma vraie princesse, veux-tu m'épouser ?» Le mariage fut célébré quelques jours plus tard. Et depuis ce jour, la princesse fut nommée la princesse au petit pois.

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2: 1, 2, et 1, 2, 3, 4.

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0: gym.
1: Salut tous mes amis pour moi.
2: Je n'aurais pas dû sécher les cours de gym.
3: Ce gars là, l'enfant, que les voix.
4: S'il voyait la fille en moi.
0: Je suis tout en âge, mais

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1: Le brocoli et le piment rouge de Virginie Minard. Un brocoli poli, un piment captivant, étaient de bons amis et discutaient souvent. Or, un pili-pili, ça parle énormément, bien plus qu'un brocoli qui écrit des romans. Bavard comme une pie, ce joli condiment relève les récits du brocoli poli. De joyeux sentiments. Conclusion, le rouge et le vert sont complémentaires.

0: 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Je peux vous interpréter un morceau de Mozart, chatouiller les blanches, les noires sans frais. On peut dire que je suis sans pitié, en musique je ne fais pas de quartier. Merci, oui, vous l'aurez compris, moi j'ai un rêve.
1: Il a un rêve, il a un rêve.
0: Loin d'être cruel, je suis plutôt bon élève. 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
1: Rock, c'est un renard. Rookie est un chien de chasse. Voici deux amis inséparables. Rookie, le bébé chien de chasse, est bien agité. Son flair l'attire irrésistiblement vers la forêt. Il sent quelque chose et veut voir ça de près. La truffe en éveil, il pénètre dans un tronc d'arbre vide et tombe nez à nez avec Rox, le bébé renard de la maison voisine. C'est donc l'odeur de Rox qui lui chatouillait les narines. Après les premières présentations, ils décident très naturellement de jouer tous les deux à cache-cache et ils s'amusent follement sous le regard ému de Big Mama, la grosse chouette de la forêt.
2: Ça alors, un renard et un chien qui jouent ensemble.

0: Tu es mon meilleur ami. Et tu es le mien aussi, Rox. Alors moi, je propose qu'on reste toujours amis. Promis ?
1: Dans le tronc d'un platane se cache une cabane. 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Il mange des cerises, tricote une chemise, recrache les noyaux, se tricote un maillot, attaque les noisettes, fait des gants, des chaussettes. 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

0: Salut, tu écoutes Allô Junior.
1: Pierre et Jean, deux frères de 10 et 11 ans, passent quelques jours de vacances à la mer chez leur oncle. Les enfants aiment bien leur vieil oncle, qui ne manque pas de vivacité malgré son âge. La maison qu'il habite a un charme tout particulier. Elle est située tout juste à quelques centaines de mètres du rivage. Plus loin, il y a encore des falaises qui surplombent une magnifique plage de sable. Les occasions de jeu ne manquent pas et nos deux garçons débordants de vie s'en donnent à cœur joie.
2: Hey Pierre, que dirais-tu d'une visite de la grotte?
3: Celle qui est dans la falaise?
2: Évidemment, je n'en connais pas d'autre.
3: Notre oncle nous laissera jamais aller.
2: Tu t'as parlé de demander, on n'est plus des petits.
3: C'est pas dangereux?
2: Oh toi, quel froussard tu peux faire.
3: Non mais, je pensais seulement...
2: Oui, je vois ce que tu pensais. Écoute, voilà ce que nous allons faire.
4: Pierre,
5: ouais, c'est l'heure.
2: Oui, je crois qu'il dort, on peut y aller. N'allume surtout pas la lumière.
5: Je ne trouve plus mes habits.
2: Ah, c'est malin. Si tu avais un peu d'ordre, ça n'arriverait pas.
5: Bon, ça va, pas la peine de t'énerver. Là, ça y est, je suis prêt.
2: Viens.
5: Chut.
3: Chouette, c'est la pleine lune, elle va nous éclairer.
2: En route, direction la falaise.
1: Le sentier qui conduit à la grotte est assez étroit. Il suit à mi-hauteur la falaise qui est entrecoupée de failles. Il y a plusieurs passages difficiles. Les enfants arrivent cependant sans encombre au but.
2: Il fait trop sombre, on ne pourra pas aller au fond de la grotte.
3: Tant pis, essayons plutôt de trouver des nids d'oiseaux.
2: Bonne idée.
3: Là-haut, derrière ce rocher, il y en a sûrement un. Viens, on va voir. Œil de lynx avait raison.
2: Regarde, tu as effrayé l'oiseau. Voilà qui s'envole.
3: Il va être obligé de voler au radar.
2: Regarde, il y a des œufs.
3: 5. C'est peut-être des œufs de goéland.
2: Ne vois pas trop grand. Dis, le ciel est en train de se couvrir. Regagnons la grotte rapidement.
3: Zut, la lune disparaît derrière un nuage.
2: Fais attention, on n'y voit plus rien.
3: Et si on ne retrouve plus le chemin?
2: C'est pas le moment de paniquer, calme-toi, je t'en prie.
1: Les deux garçons décident d'attendre à l'entrée de la grotte que la lune réapparaisse afin de pouvoir reprendre le chemin du retour. Les minutes s'étirent lentement et le ciel s'assombrit toujours plus.
3: Qu'allons-nous faire?
2: Pas question de rentrer sans lumière, c'est trop dangereux. Il nous faut attendre.
3: Nous allons dormir ici?
2: Nous serons peut-être obligés.
3: Notre oncle va se faire du souci.
2: Peut-être même qu'il appellera la police.
3: Je crois que nous avons mal agi. Nous voilà pris au piège.
2: Ouais, mais c'est moi qui t'ai entraîné.
3: Si on avait une Bible, on pourrait y voir clair.
2: Je ne vois pas le rapport.
3: Mais oui, il a dit, ta parole est une lampe à mes pieds et une lumière sur mon sentier.
2: Oh malin, c'est pas de ça qu'il s'agit. Ça veut dire que la parole de Dieu est comme une lumière qui nous rend capable de voir les dangers du mal et de les éviter. Tiens, par exemple, si on avait obéi à la parole de Dieu, on ne serait pas ici en ce moment.
3: Ça veut dire que si on obéit à ce que dit la Bible, on évite de se trouver dans des situations difficiles.
2: Voilà, disons que nous on l'a compris un peu tard, c'est tout.
1: Le moral des deux garçons est bien bas. Mais juste à ce moment-là, la lune apparaît entre deux nuages et prolonge son immense reflet sur la mer. Pierre et Jean ont le sentiment que cette lumière leur vient de Dieu qui leur dit « Rentrez vite maintenant !»
2: Dépêchons-nous, Pierre,
3: pourvu que la lune nous éclaire jusqu'à la maison. Ouf, nous voici arrivés.
2: Eh bien, on peut dire merci. Mais viens, retournons nous coucher.
1: Jean a du mal à retrouver le sommeil. Il pense à ce qui vient de se passer. Ta parole est une lampe à mes pieds. Oui, bien souvent, je ne prends pas au sérieux ce que Dieu dit dans la Bible et je me crois plus malin. Cette aventure en est la preuve, pense-t-il. Puis Jean prie. Il dit à Dieu son désir désormais de l'écouter, de le prendre au sérieux et de le suivre. Alors il y a comme quelque chose de très doux qui vient en lui et qui peu après le plonge dans un sommeil réparateur. Ah, demain, il aura encore quelque chose à raconter à Pierre.
0: Et toi, si comme Jean, tu dis à Dieu ton désir de le suivre, sache qu'il s'en réjouira et te donnera sa force pour accomplir ce que tu ne saurais faire tout seul. Pour nous écrire, toujours la même adresse, Allô Junior, boîte postale 67 67067, Strasbourg, CEDEX. Indique lisiblement ton adresse, ta date de naissance et ton numéro de téléphone. Bientôt, une nouvelle aventure. Ne la manque pas. Salut !

Vous connaissez Bambi, bien sûr. Eh bien, nous voici dans l'univers de Bambi, parti à la découverte de la forêt. Tous les animaux sont émerveillés par Bambi, le petit faon qui vient de naître. Il est si jeune qu'il n'arrive même pas à tenir droit sur ses quatre pattes. Après quelques glissades bien excusables, le voilà parti. Guidé par Pampan et une ribambelle de lapin, Bambi gambade à la découverte de la forêt. Il est très étonné quand il croise pour la première fois des oiseaux, des papillons et de jolies fleurs. Mais bientôt le tonnerre se met à gronder et Bambi doit vite rejoindre sa maman. Blotti contre elle, il ne comprend pas pourquoi des gouttes d'eau se mettent soudain à tomber du ciel.

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1: Bonjour à toutes, bonjour à tous et bonjour Laura.
2: Bonjour Henri.
1: Nous nous retrouvons là avec une série d'émissions qui cette fois-ci sont à ma demande.
2: Eh oui.
1: Étant client de l'herboristerie Brin d'herbe, ben je me suis dit il y a peut-être des remèdes qui sont souvent demandés et qui sont un peu des remèdes pour tous les jours presque. D'où donc ta réponse, très positive, que tu as appelé les remèdes intelligents. Et on va commencer aujourd'hui par un produit qui s'appelle du Flexosil. Le Flexosil que j'emploie en pommade.
2: Oui, tout à fait.
1: En gel. Mais là, tu nous parles de sa manière de le prendre en boisson.
2: Comme vous l'avez dit, Henri, il y a des sujets en fait qui sont récurrents en magasin, des sujets qui concernent beaucoup de monde. Et là, effectivement, le Flexosil, c'est une référence que j'aime beaucoup conseiller pour tous les problèmes articulaires.
1: Articulaires, articulations, tout ça est impliqué par ce produit-là, sous forme de gel ou sous forme de solution buvable.
2: Alors, le gel amassé, lui, il va vraiment soulager la douleur. Mais effectivement, la formule à boire, elle est intéressante aussi dans le sens où il y a des actifs différents qui vont travailler sur un plus large spectre, en
1: Alors
2: fait.
1: Alors que le nom des deux est le même.
2: La base est la même, c'est-à-dire que c'est un remède à base de silicium, d'où Flexosil, parce que SIL comme silicium, qui est un élément vraiment important pour les articulations.
1: D'accord.
2: Mais cette formule-là à boire, elle est très intéressante et j'aime beaucoup la conseiller en magasin. Premièrement parce que ça soulage les douleurs articulaires puisqu'il y a des actifs anti-inflammatoires. On va retrouver l'arpagophytum, le saule, le cassis et le bouleau qui est un bon anti-inflammatoire et qui nettoie aussi les articulations. Donc qui est utile dans les crises de gouttes par exemple. Voilà, premièrement c'est un remède qui agit vite parce qu'il soulage la douleur. Dans cette formule on trouve de la glucosamine. La glucosamine, c'est quelque chose qu'on fabrique naturellement à partir du glucose, donc le sucre, et de la glutamine, qui est un acide aminé. La glucosamine, c'est un précurseur de la chondroïtine, et ça rentre dans la composition de l'acide hyaluronique. Ce qu'il faut retenir, c'est que c'est quelque chose qui est très utile, en fait, pour les tissus articulaires, comme les ligaments, les tendons, les cartilages, voilà, ainsi que le silicium, ce qui est beaucoup contenu dans le Flexosil. Voilà, tout ça, ça aide ces tissus-là. Donc, à la fois, c'est un remède qui agit sur les douleurs, et donc sur la conséquence de la problématique articulaire, mais aussi sur la cause. C'est un peu comme si on remettait du gras dans l'articulation qui est un peu rouillé. Donc c'est très intéressant parce qu'on agit sur la cause à ce moment-là.
1: Autre produit là-dedans dans le Flexosil ?
2: Alors il y a de la prêle et du bambou qui eux aussi vont apporter du silicium. C'est un très bon complexe pour aller nourrir donc effectivement les os, les cartilages des articulations, les tendons, mais aussi les muscles. Et bah, accessoirement, ça va aider un peu la peau, les vaisseaux sanguins.
1: Presque miraculeux.
2: Voilà. Miraculeux non, mais fonctionne très très bien. Ça oui.
1: C'est un oligo-élément.
2: Le silicium, oui, tout à fait. En soi, le silicium, c'est un élément qui va nourrir aussi par exemple la peau. Oui, on va avoir une peau qui sera un peu de meilleure qualité si on prend le Flexosil, mais globalement, il y a quand même des produits mieux formulés pour la peau, et celui-ci, on va vraiment le prendre pour toute affection articulaire, notamment.
1: Flexosil, retenez bien le nom. Comment doit-on prendre le Flexosil ?
2: Alors moi, je le conseille pur, parce que même j'ai vu sur certains sites qu'on pouvait le diluer dans l'eau, mais moi, je le conseille toujours pur, parce que le silicium, c'est un élément qui compose le verre.

0: Donc, si vous mettez votre bouchon de Flexosil dans un verre en verre, le silicium va se coller aux parois. Et du coup, on va beaucoup moins en boire, ce qui est quand même bien dommage. Donc, il vaut mieux prendre le bouchon cul sec, idéalement 3 fois par jour. Après, pour ceux qui sont pas chez eux à midi, bien déjà matin et soir, ce sera bien.
1: Comme pour tout remède, il y a naturellement une part de précaution d'usage.
0: Du fait des plantes qui sont dans la formule, il faudra être prudent pour les personnes qui sont sous anticoagulants, puisqu'il y a des plantes qui sont un peu fluidifiantes pour le sang. Et il y a du bouleau. Le bouleau, ça contient des dérivés salicylés. Donc les personnes qui sont allergiques à ces dérivés-là ou à ces molécules-là, comme l'aspirine par exemple, ne doivent pas prendre ce produit-là.
1: Je suppose que c'est un réflexe que tu as lorsque des gens demandent ce produit, de leur rappeler ces précautions à prendre.
0: Alors, il faut effectivement poser la question en tant que professionnel, mais en tant que client, il faut toujours dire ses antécédents médicaux et ses allergies pour qu'on puisse vérifier spontanément.
1: Ok, c'est donc un produit qui est fait par un laboratoire.
0: C'est un laboratoire que j'aime beaucoup qui s'appelle Nutrition Concept. Effectivement, ils sont en Alsace,
1: à Ça, c'est
0: à
1: le
0: Rosheim.
1: Nom du labo.
0: Oui, le nom du labo, Nutrition Concept. Ils sont très, très rigoureux sur l'approvisionnement des actifs, hyper pointu sur les formulations. C'est vraiment des références de sérieux et de compétences métiers. Et en plus de ça, à chaque fois qu'on les a au téléphone, c'est des gens qui sont adorables, d'une gentillesse incroyable. Donc nous, on travaille avec eux depuis plus de 30 ans et c'est toujours un vrai plaisir.
1: Ça dit quelque chose.
0: Oui.
1: Donc c'était aujourd'hui le Flexosil en solution buvable, principalement pour les articulations, mais pas que, tu nous l'as expliqué. Merci beaucoup, Laura. La semaine prochaine, un autre remède intelligent et souvent utilisé pour des problèmes de tension. On se réjouit de t'entendre la semaine prochaine. Au revoir, Laura.
0: Au revoir.
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1: Conseil simple pour écolo débutant. Le lave-vaisselle, c'est super écolo. Et ta sœur, puisque toutes les études l'affirment, puisqu'on vous dit que c'est vrai, le lave-vaisselle serait plus écolo. C'est vrai, en moyenne, un lave-vaisselle n'utilise pas plus d'eau, voire moins, qu'une vaisselle faite à la main. Mais depuis quand l'eau est-elle l'unique critère pour évaluer l'impact environnemental d'un produit ou d'une pratique? Et qu'on ne serait pas en train de nous vendre du lave-vaisselle à coup de mauvaise foi? Passons cet argumentaire à la moulinette. On achète près d'1,5 million de lave-vaisselle en France chaque année. Une paille. Du fait de leur obsolescence rapide, ces lave-vaisselles ont un cycle de vie relativement court. Ça tombe en panne, on s'en débarrasse, on en rachète un autre. D'autre part, on ne parle pas assez de l'énergie grise, celle qu'il a fallu pour extraire les matières premières, fabriquer, transporter et vendre le produit. Cette énergie est invisible, mais elle devrait être additionnée à l'énergie nécessaire pour faire fonctionner le produit. Ainsi, on aurait une vision plus juste du coût énergétique d'un produit. Enfin, pour faire tourner tous ces lave-vaisselles, certes économes en eau, tu vas rire, mais il faut de l'électricité. 200 kWh par an, soit autant qu'un réfrigérateur. Or, l'électricité en France provient majoritairement de l'énergie nucléaire. Une énergie, faut-il le rappeler, dangereuse et extrêmement polluante, malgré tout ce que ses ardents défenseurs peuvent en dire. Alors, je ne rachète pas de lave-vaisselle. On fait la vaisselle en famille ou à tour de rôle? Ce conseil est extrait du livre « Petit guide amusant pour écolo débutant » de Sarah Bien-Aimée aux éditions Terre Vivante.

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Je vous écris, petits enfants, parce que vos péchés vous sont pardonnés à cause de son nom. Je vous écris, Père, parce que vous avez connu celui qui est dès le commencement. Je vous écris, jeunes gens, parce que vous avez vaincu le malin. Je vous écris, petits enfants, parce que vous avez connu le Père. Je vous écris, Père, parce que vous avez connu celui qui est dès le commencement. Je vous écris, jeunes gens, parce que vous êtes forts, et que la parole de Dieu demeure en vous, et que vous avez vaincu le malin. Et maintenant, demeurez en lui, afin que lorsqu'il paraîtra, nous ayons de l'assurance, et qu'à son avènement, nous ne soyons pas confus et éloignés de lui. Si vous savez qu'il est juste, reconnaissez que quiconque pratique la justice est né de lui. »

Un jeune comte, étudiant avec nous, très pauvre, refusa de vendre son titre et de perdre ainsi la particule qui ornait son nom. Ses camarades ne comprirent pas. Voyez quel amour le Père nous a témoigné pour que nous soyons appelés enfants de Dieu. Et nous le sommes. Si le monde ne nous connaît pas, c'est qu'il ne l'a pas connu. Bien-aimés, nous sommes maintenant enfants de Dieu. Et ce que nous serons n'a pas encore été manifesté, mais lorsqu'il paraîtra, nous serons semblables à lui, parce que nous le verrons tel qu'il est. Une charmante fillette aux yeux bleus, aux boucles blondes, nous regarde. On lit la confiance et la beauté naïve en tout son être. Et qui sont ses parents? Qui a pu mettre au monde une telle merveille? Les plantes et leurs parures, fleurs et parfums, le monde animal avec son infinie variété, l'être humain avec ses possibilités illimitées, cerveau, organes des sens, main géniale, tout a certainement une origine. Bien des choses peuvent être produites par le hasard, mais tout de même, une montre a eu son horloger et une auto, son mécanicien. Levez vos yeux en haut et regardez, a déclaré le prophète Ésaïe. Les cieux racontent la gloire de Dieu, s'écrie le psalmiste. Notre petite planète se meut régulièrement dans son orbite, entraînant la Lune qui lui tient fidèle compagnie. Pour atteindre la Terre, la lumière du Soleil met 8 minutes et 20 secondes. À 300 000 km à la seconde. Or, pour nous parvenir, la lumière de Centaure, l'étoile la plus rapprochée, met tout près de 4 ans. Par rapport aux étoiles de la Voie lactée et des multiples galaxies, Centaure semble être tout près de nous. Et ces mondes se meuvent, se croisent ou se dépassent selon un ordre immuable. Et tout cela serait l'effet d'un hasard. Voltaire lui-même, considérant un ciel constellé, s'écria « Et dire qu'une horloge pareille n'aurait pas d'horloger ». En effet, l'idée d'un créateur s'impose à tout esprit logique. C'est raisonnable d'y croire. Or, ce créateur qui soutient tous ces mondes a fait marcher en ordre leurs armées. Ce Dieu si grand veut bien nous appeler ses enfants, et il nous invite à l'appeler père. Pour entrer dans une famille, l'enfant doit d'abord naître. De même, pour devenir enfant de Dieu, il s'agit bien de naître, mais d'une naissance nouvelle. Parlant à Nicodème, Jésus lui dit « en vérité, je te le dis, si un homme ne naît de nouveau, il ne peut voir le royaume de Dieu. » Nicodème lui dit « comment un homme peut-il naître quand il est vieux? Peut-il rentrer dans le sein de sa mère et naître ?» Jésus répondit « en vérité, je te le dis, si un homme ne naît d'eau et d'esprit, il ne peut entrer dans le royaume de Dieu. » Par une prise de position ferme et résolue, l'homme, au contact de l'amour de Dieu, reconnaît ses fautes, s'en humilie et accepte le pardon, la réhabilitation. Il est né pour une vie nouvelle. Il devient enfant de Dieu. Il renverse l'échelle des valeurs et place au premier plan les valeurs qui occupaient précédemment le dernier. Un enfant, une fois au monde, est inscrit dans le registre de la famille d'abord, puis dans celui de l'état civil. Le nom du nouveau-né, en esprit, est également porté sur les livres de vie, un registre à l'abri des spoliations et de tout cataclysme. L'Apocalypse mentionne ce fait avec précision. Il n'entrera que ceux qui sont écrits dans le livre de vie de l'agneau. Pour assurer une pleine liberté à ses enfants, Dieu leur offre la faculté de se retirer, d'abandonner leur nom nouveau et l'appartenance à la famille divino-humaine dans laquelle ils sont entrés par la nouvelle naissance. Celui qui vaincra, je n'effacerai point son nom du livre de vie. Peu après sa naissance, un enfant reçoit sa nourriture, le lait maternel si possible. Il doit être nourri régulièrement et selon des principes rationnels. La vie spirituelle impose ses exigences, comme des enfants nouveau-nés, désirez le lait spirituel et pur de la parole, afin que par lui vous croissiez, si vous avez goûté que le Seigneur est bon. La lecture et la méditation des Écritures constituent la nourriture dont l'âme a besoin pour grandir et se développer harmonieusement. Le chrétien puise ces éléments qu'il est à même d'assimiler progressivement. En effet, un enfant qui cesse de croître devient anormal. Les parents s'inquiètent.
Or, combien de croyants, après avoir fait une expérience profonde avec leur Sauveur, en restent là? Ils se considèrent adultes dès leur naissance. En fait, la vie en Christ commence à la nouvelle naissance et doit s'amplifier vers la perfection qui correspond à une véritable maturité. Chaque jour apporte sa découverte, présente ses défaites et ses victoires, ses reculs, ses avances. Le comportement journalier sera gagné par l'influence d'un cœur en paix et baigné par l'amour de Dieu. Le Père Céleste entreprend la formation et l'éducation de ses enfants. Ne veut-il pas leur préparer un bel avenir? Par des conseils toujours actuels et judicieux, il montre la voie à suivre. Notons le propos du sage Salomon. Écoutez, mes fils, l'instruction d'un père, et soyez attentifs à la voie de la sagesse, car je vous donne de bons conseils. Je s'instruis pour ton bien, écrit le prophète Ésaïe. Je te conduis dans la voie que tu dois suivre. Mon fils, ajoute Salomon, sois attentif à mes paroles, prête l'oreille à mes discours. Ces conseils portant sur tous les aspects de la vie, qu'il s'agisse du travail manuel ou intellectuel, de la culture des champs, du commerce et des affaires, des relations au sein de la famille et de la société, de l'attitude à adopter vis-à-vis des maîtres et des serviteurs, de la politique. De plus, des indications sont communiquées sur les lois de la santé, de la nutrition, de la vie conjugale. L'enfant spirituel bien disposé met son plaisir à suivre ses conseils, et c'est toujours pour son plus grand bien. Dieu le Père prend à cœur la formation du caractère de ses enfants. Si les conseils et les remarques ne suffisent pas, il utilise la correction sous la forme d'épreuves. Certains défauts sont vaincus à la suite d'expériences douloureuses, d'autres le sont par la constatation des relations de cause à effet. L'auteur de l'Épître aux Hébreux établit le rôle éducatif de la souffrance. « Vous n'avez pas encore résisté jusqu'au sang en luttant contre le péché, écrit-il. » Et vous avez oublié l'exhortation qui vous est adressée comme à des fils. Mon fils, je méprise. Ne méprise pas le châtiment du Seigneur, et ne perds pas courage lorsqu'il te reprend. Car le Seigneur châtie celui qu'il aime, et il frappe de verge tous ceux qu'il reconnaît pour ses fils. Supporter le châtiment, c'est comme des fils que Dieu vous traite. Car quel est le fils qu'un père ne châtie pas? Mais si vous êtes exempt du châtiment auquel tout s'empare, vous êtes donc des enfants légitimes, des enfants de Dieu. Bien souvent, le croyant ne comprend pas pourquoi telle épreuve s'abat sur lui et se prolonge, pourquoi Dieu le laisse descendre dans un abîme de souffrance et d'humiliation pareille. Sur le moment, il est tenté de se révolter, de regimber. Dieu m'oublie-t-il? Cesse-t-il de m'aimer? Lorsqu'il considère l'ensemble de la vie en Christ vers l'éternité même, alors la paix revient. L'espérance apporte sa lumière. L'épreuve produit alors son fruit. Les leçons sont apprises. Les expériences deviennent concluantes. Autant de faits acquis, mes chers auditeurs.

0: Bonjour madame, bonjour monsieur, bonjour Yvon.
1: Bonjour Bernard.
0: Alors, à la fin de la dernière émission qui s'intitulait, je vous le rappelle, madame, monsieur, le suaire de Turin, vous nous disiez, Yvon, que Jésus était mort d'un éclatement du cœur. Et qu'il était mort en plus d'avoir été coupé de son père. Qu'il était mort d'une certaine manière, moralement, d'avoir été coupé moralement, mentalement, affectivement de son père. Pouvez-vous m'expliquer ça? Parce que la rupture du cœur, l'éclatement du cœur, pour moi, c'est un organe comme un autre organe, et je pense plutôt à une mort physique.
1: Vous savez, aujourd'hui, on dit que l'éclatement du cœur, l'arrêt du cœur, est dû à des conditions physiques, mais peut-être à des conditions morales aussi. Quelqu'un qui meurt d'un arrêt du cœur, c'est certainement des conditions morales qui l'ont amené à mourir de cet arrêt du cœur. Ça n'empêche pas. Jésus a été crucifié. Les gens qui étaient crucifiés passaient sur la croix, agonisaient pendant des jours, pendant 2-3 jours. Or, Jésus est mort en quelques heures. Il est mort, il a été crucifié, c'est l'évangile de Marc qui nous le dit, il a été crucifié à la troisième heure, c'est-à-dire environ vers 6 heures du matin. Il va être en vie à la sixième heure, à midi, à l'heure où les ténèbres sont venues sur la terre, et puis il va mourir à la neuvième heure. Il est donc resté sur la croix environ 12 heures. Or, je viens de vous le dire, les crucifiés étaient mis sur la croix et restaient en exposition pendant 2-3 jours sur cette croix. Et c'était même la raison pour laquelle on leur brisait les jambes s'il fallait les faire mourir plus tôt, plus rapidement. Et le texte de l'Évangile nous dit que Jésus n'a pas eu les jambes brisées puisqu'il était mort. Puisque Pilate a constaté par les soldats qu'il a envoyés à ce moment-là, Pilate s'étonna qu'il fût mort si tôt, fit venir le centenier, lui demanda s'il était mort depuis longtemps. Pilate s'est même étonné de savoir que Jésus était mort. S'étant assuré par le centenier, il donna le corps à Joseph d'Arimathée. C'est marqué dans l'évangile donc de Marc, de saint Marc, chapitre 15, versets 44 et 45. Et Joseph, ayant acheté un linceul, descendit Jésus de la croix, l'enveloppa du linceul, le déposa dans un sépulcre taillé dans le roc. Alors là, y a une question qu'on se pose. D'habitude, le crucifié était jeté à la fosse commune. Or, on cherchait à effacer toute trace de leur vie. Ils n'avaient pas droit au respect. Or, Jésus n'a pas été mis à la fosse commune, a été

0: Rémi a été pourvu d'un linceul de qualité et a été descendu de sa croix et a été déposé dans un sépulcre taillé dans le roc. Et c'est exactement la même chose pour l'homme d'Ussuaire. Tout comme Jésus, il a été considéré, malgré l'infamie, malgré l'opprobre, comme un personnage important, puisqu'on l'a pourvu d'un linceul de qualité, afin de recevoir une sépulture de riche.
1: Alors Yvon, le Suaire de Turin, eh bien le linceul de Jésus, allez-vous me répondre?
0: Alors ça n'est pas aussi simple de vous répondre. Je vous propose d'entendre une plage musicale et puis nous essayerons de répondre à cette question après.

0: ainsi de détail en détail, le suaire nous confirme toujours plus la ressemblance frappante entre son crucifié et celui des évangiles, entre la personne qui a été entourée dans le suaire de Turin et Jésus-Christ qui a été crucifié dans les évangiles. Non seulement tous les détails coïncident, mais la plaie produite par la lance, vous vous souvenez, dans l'évangile de Jean, par exemple, au chapitre 19 et au verset 33 et 34, s'étant approché de Jésus et le voyant déjà mort, les soldats ne lui rompirent pas les jambes, mais un des soldats lui perça le côté avec une lance et aussitôt il sortit du sang et de l'eau. Et ce détail est inscrit aussi dans le suaire de Turin. La plaie produite par la lance et c'est imprimé dans le suaire de Turin. Comme il en est sorti de l'eau et du sang, c'est la preuve que Jésus est bien mort d'une rupture du cœur. Durant le port du corps jusqu'au sépulcre, hors du linceul, le sang a abondamment coulé jusque sur le dos et s'est coagulé partiellement sur le corps. Et le crucifié était nu. Vous remarquerez que sur une photo du suaire de Turin, la personne qui a été entourée dans le suaire de Turin est aussi un crucifié qui était nu. Nous pouvons voir des traces de flagellation jusque sur le bas du dos. L'infamie, la dégradation physique et morale du condamné était également due au fait qu'il était nu. Et je crois que malgré le fait que bien des artistes depuis 2000 ans aient représenté Jésus avec un linge autour du corps, par respect pour lui, il est aujourd'hui établi par les historiens que le Christ a été crucifié et certainement nu. Et parmi toutes les pièces archéologiques et historiques de la chrétienté, ben, le suaire reste un des seuls témoins de ce détail. Alors, le suaire de Turin, étudié dans ses moindres détails, révèle-t-il pour autant l'identité véritable de son condamné? Eh bien, le suaire de Turin ne révèle pas l'identité du condamné. Parce que s'il le révélait, il n'y aurait pas de problème. Mais le problème vient justement du fait qu'il ne le révèle pas. Nous voyons sur le suaire de Turin un caillot de sang au front en forme de croix renversée. Cette marque est due à la coagulation dans les rides. D'autres filets du sang descendent le long des cheveux, à droite et à gauche, presque jusqu'au menton. Et cet écoulement est dû à la lésion de la veine frontale piquée par une épine. Nous distinguons également une piqûre en V, renversée, visible dans l'artère temporale superficielle. Le docteur Rodant, un Italien, a établi avec certitude la coagulation du sang veineux et du sang artériel. Pour lui, la marque de la tempe en V renversée et la marque du front en forme de croix renversée sont toutes les deux dues au mouvement alterné de la tête sous l'effet de la douleur. Provoqué par des coups portés sur la couronne d'épines. Or, le docteur Rodant a prouvé que le sang imprégné sur le tissu n'a pas coulé, qu'il n'a pas été arraché, ce sont ses recherches qui le prouvent, qu'il ne laisse aucune trace d'étalement, et c'est donc que le suaire n'a pas été ouvert pour sortir le corps.
1: Donc, alors, vous êtes en train de me dire, Yvon, que l'homme qui était à l'intérieur du suaire n'a pas ouvert le suaire pour en sortir. Donc, ça peut être la résurrection de Jésus, c'est ce que vous êtes en train de me dire.
0: Eh bien, la science reste incapable d'expliquer ce phénomène. Il y a, pour certains savants, le suaire ne peut s'expliquer que s'il a enveloppé le corps d'un être humain auquel il est arrivé quelque chose d'extraordinaire. Et il semblerait que, pour ces savants, un seul événement historique semble correspondre aux données du problème de physique que pose le suaire. C'est le passage de l'état glorieux d'un corps qui était étendu, froid et sanglant, dans le tombeau humide. Alors, est-ce que l'homme du suaire est Jésus-Christ ou est-ce qu'il ne l'est pas? Je vais répondre, essayer, tenter de répondre à la question primordiale que vous avez posée tout à l'heure.
1: Avant, nous passons une petite page musicale.

0: Alors Yvon, je vais me permettre de vous poser une nouvelle fois la question. Est-ce que la personne qui était dans le suaire était effectivement Jésus-Christ?
1: Est-ce que ce visage doux et paisible d'une étonnante beauté, serein dans la mort que révèlent les négatifs des photographies du suaire de Turin, est-ce que ce visage était celui du charpentier de Nazareth? Eh bien, beaucoup le croient. Mais le fait que le suaire soit authentique ou non ne doit pas être essentiel à la foi. La foi n'a pas besoin de preuves. La foi qui vient voir des miracles pour croire n'est plus la foi, mais c'est de la crédulité. Pourtant, ce linge ne peut que nous troubler. Tous les détails de la crucifixion y sont imprimés. Il nous montre ces détails, qu'il s'agisse de Jésus-Christ ou qu'il s'agisse d'un autre homme crucifié de la manière dont Jésus-Christ a été crucifié lui-même, ce que l'homme de Nazareth a consenti, ce qu'il a choisi, ce qu'il a voulu remporter, supporter par amour pour ses frères humains. La science ne peut arriver à prouver l'existence de Dieu et ne peut arriver à prouver la résurrection de Jésus. Il y a et il y aura toujours un espace libre pour la foi. Même si le suaire s'avérait avec certitude celui qui a entouré le corps de Jésus, on ne pourrait cependant que regretter la dévotion, voire l'adoration dont est l'objet ce bout de linge. Hein? Et à plus forte raison, d'autres objets appelés reliques et qui n'ont reçu pour leur part aucune des attestations scientifiques dont nous avons parlé au cours de ces émissions. Car si la dévotion, il peut y avoir, elle ne doit être accordée qu'à Jésus et non à un tissu le plus authentique soit-il. Le deuxième commandement, qu'on a souvent oublié, ne dit-il pas « Tu ne feras point d'image taillée ni de représentation quelconque des choses qui sont en bas sur la terre, qui sont en haut dans le ciel et qui sont dans les eaux plus bas que la terre. Tu ne te prosterneras pas devant elles et tu ne les serviras pas. » Et il nous faut aborder, afin que notre réflexion soit la plus éclairée possible, les questions soulevées par les contradicteurs du suaire. Parce qu'il y a des questions soulevées par les contradicteurs du suaire. Je rappellerai que quelques traces de vermillon ont été relevées sur le linge. D'où proviennent ces traces de vermillon? Est-ce que c'est l'œuvre d'un faussaire? Ou est-ce que c'est le suaire qui entourait le corps de Jésus, le linceul de Jésus? Pourquoi les plis du tissu n'ont jamais laissé de traces depuis 2000 ans? Pourquoi le Vatican se refuse-t-il à procéder à des examens permettant une datation précise du suaire de Turin? Sur le suaire, le crucifié porte les cheveux longs. Or, il semble, malgré toutes les représentations du Christ depuis le Moyen-Âge, que Jésus n'était pas naziréen. Or, seuls les naziréens, ceux qui avaient fait un vœu de consécration spéciale, portaient les cheveux longs en Israël. La Bible semble préciser que les clous ont été enfoncés dans les mains de Jésus. Peut-on affirmer avec certitude que le mot « main » ne signale que la paume à l'exclusion des poignets? Et pourquoi le crucifié, qui a été entouré par le suaire de Turin, a-t-il été crucifié en les clous enfoncés dans ses poignets? Si le suaire n'a pas entouré le corps de Jésus, il reste néanmoins un témoignage historique sur la condamnation à mort par crucifixion et l'atrocité des douleurs qu'elle entraîne. Et ce témoignage des souffrances physiques que peut entraîner la crucifixion reste bien en deçà de la souffrance morale beaucoup plus grande, plus insupportable, dont le Christ est mort, justement. Et cela, aucun suaire du monde, même si son authenticité était établie, ne pourrait le révéler vraiment. On ne peut pas affirmer catégoriquement aujourd'hui que le suaire de Turin a, sans aucun doute possible, entouré le corps de Jésus. Mais on ne peut pas dire le contraire non plus. Par contre, un fait historique demeure. Cet événement historique d'une portée considérable, c'est la résurrection de Jésus-Christ. C'est la résurrection de Jésus de Nazareth, attestée par ses disciples qui ont vécu l'événement voici 2000 ans. Souvenez-vous, lorsque Pierre et Jean sont arrivés au sépulcre le matin de la résurrection, Jean est arrivé le premier. Il a vu les bandelettes, peut-être celles que dans sa précipitation, Marie-Madeleine avait laissées tomber à terre. Alors, il est resté dehors. Pierre est entré, alors, dans le sépulcre vide. Il voit les bandelettes tomber à terre. Il voit le suaire rester à part. Il ne réagit pas. Mais lorsque Jean, à son tour, est entré dans le tombeau, il vit et il crut, nous dit le passage de l'Évangile. Comment le simple fait de voir le suaire suffit-il à Jean pour croire plus qu'à Pierre? Jean aurait-il trouvé au matin de la résurrection tout dans le même état où il l'avait laissé 3 jours auparavant, lorsqu'il avait déposé avec les autres son maître bien-aimé au tombeau? Comme nous le disions il y a un instant, Jean a sans doute vu le suaire, là où on l'avait mis, dans la situation où on l'avait mis. Il a vu le suaire qui n'avait pas bougé, seulement le corps de Jésus n'était plus dedans. Alors, il a vu et il a cru, nous dit la parole de l'Évangile. Les disciples de Jésus étaient tous des gens simples, des gens du peuple, des ouvriers, des pêcheurs. À la mort de Jésus, ils se sont cachés dans la chambre haute. Ils avaient peur. Ils avaient peur de la réaction des juifs, des dirigeants juifs qui avaient condamné Jésus. Et quelques jours plus tard, ils en sont sortis et ils ont bravé tous les dangers pour prêcher le nom de Jésus dans le monde entier. Que s'est-il passé entre le moment où les disciples ont peur, sont désemparés, sont enfermés dans une chambre haute et le moment où ils tiendront tête aux Romains, au Sanhédrin, et iront jusqu'à donner leur vie avec enthousiasme dans les arènes ou sur la croix? Que s'est-il passé pour qu'il y ait eu en eux un tel bouleversement? Et la seule explication possible, c'est celle que nous donnent les évangiles. Ils ont vu Jésus ressuscité. Ils ont vu Jésus-Christ vivant. Ils ont vu Jésus sorti vivant et glorieux de son tombeau. Les apôtres, les chrétiens du premier siècle ont vu Jésus vivant. Ils ont cru. Ils ont raconté et écrit ce qu'ils ont vu. Leur témoignage extraordinaire se trouve dans la Bible. C'est à la découverte de ce livre étonnant que je vous convie afin d'aller à votre tour à la rencontre du crucifié.

L'évangile de Saint Jean nous dit au chapitre 20, à partir du verset 11, Marie se tenait dehors près du sépulcre et pleurait. Et comme elle pleurait, elle se baissa pour regarder dans le sépulcre. Et elle vit les deux anges, vêtus de blanc, assis à la place où avait été couché le corps de Jésus, l'un à la tête, l'autre aux pieds. Et ils lui dirent, « Femme, pourquoi pleures-tu » Elle leur répondit, « Parce qu'ils ont enlevé mon Seigneur, et je ne sais où ils l'ont mis. » Et en disant cela, elle se retourna et elle vit Jésus debout, mais elle ne savait pas que c'était Jésus. Elle pleurait. Et Jésus lui dit, « Femme, pourquoi pleures-tu? Qui cherches-tu ? » Et elle, pensant que c'était le jardinier, lui dit, « Seigneur, si c'est toi qui l'as emporté, dis-moi où tu l'as mis et je le prendrai. » Et Jésus lui dit alors, « Marie. » Et en se retournant, elle l'a appelé en hébreu « Rabouni », c'est-à-dire « mon petit maître ».« Maître ». Et Jésus lui dit, « Ne me retiens pas, parce que je ne suis pas encore monté vers mon Père, mais va trouver mes frères et dis-leur que je monte vers mon Père et votre Père, vers mon Dieu et votre Dieu. » Et à partir de ce moment-là, Marie de Magdala alla annoncer aux disciples ce qu'elle avait vu, et qu'elle avait vu le Seigneur et qu'il lui avait dit ces choses. Marie est devenue le premier témoin du Christ ressuscité. Et le soir de ce jour même, ceux qui étaient réunis dans la chambre haute, dans cette pièce où les portes étaient fermées à cause de la crainte qu'ils avaient des Juifs, eh bien, Jésus vint et se présenta au milieu d'eux, leur dit « La paix soit avec vous ». Et quand il eut dit cela, il leur montra ses mains percées, il leur montra son côté percé par la lance, et les disciples furent dans la joie, nous dit l'évangile de Jean, furent dans la joie en voyant le Seigneur. Et Jésus leur dit de nouveau « La paix soit avec vous, comme le Père m'a envoyé, moi aussi je vous envoie ». Et après ces paroles, il souffla sur eux et leur dit « Recevez le Saint-Esprit ». Et Thomas, l'un des 12 disciples qui n'était pas avec eux lorsque Jésus vint, se présenta après le passage où Jésus s'est montré à ses disciples. Et les autres disciples lui ont dit « Nous avons vu le Seigneur ». Mais lui, il leur dit, si je ne vois dans ses mains les marques des clous, si je ne mets mon doigt dans la marque des clous, si je ne mets ma main dans son côté, je ne croirai pas. 8 jours après, les disciples de Jésus étaient de nouveau dans la maison et Thomas se trouvait justement parmi eux. Jésus vint, les portes étant encore fermées à double tour. Et Jésus vint donc et se présenta au milieu d'eux et leur dit, la paix soit avec vous. Puis il s'est adressé à Thomas. Et il lui dit, avance ici ton doigt, regarde mes mains, avance aussi ta main, mets-la dans mon côté et ne sois pas incrédule. D'apôtre de l'incrédulité, il est devenu l'apôtre de la foi, l'apôtre qui croyait. Et Jésus lui dit, ne sois donc pas incrédule, mais crois. Et Thomas lui a répondu, sans mettre son doigt dans son côté, sans mettre son doigt, sa main dans la marque des clous, dans la marque qui a été faite par la lance, eh bien Thomas lui a répondu, « Mon Seigneur et mon Dieu ». Jésus lui dit alors, « Parce que tu m'as vu, tu as cru, heureux sont ceux qui ne m'ont pas vu et qui croiront ».

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1: Ésaïe, chapitre 36. La 14e année du roi Ézéchias, Sanchérib, roi d'Assyrie, monta contre toutes les villes fortes de Juda et s'en empara. Et le roi d'Assyrie envoya de Lachish à Jérusalem, vers le roi Ézéchias, Rabshaké avec une puissante armée. Rabshaké s'arrêta à l'aqueduc de l'étang supérieur, sur le chemin du champ du Foulon. Alors Éliakim, fils de Hilkija, chef de la maison du roi, se rendit auprès de lui, avec Shebna, le secrétaire, et Joach, fils d'Azaph, l'archiviste. Rabshaké leur dit, « Dites à Ézéchias, « Ainsi parle le grand roi, le roi d'Assyrie. Quelle est cette confiance sur laquelle tu t'appuies ? Je te le dis, ce ne sont que des paroles en l'air. Il faut pour la guerre de la prudence et de la force. En qui donc as-tu placé ta confiance pour t'être révolté contre moi ? Voici, tu l'as placé dans l'Égypte. Tu as pris pour soutien ce roseau cassé qui pénètre et perce la main de quiconque s'appuie dessus. Tel est Pharaon, roi d'Égypte, pour tous ceux qui se confient en lui. Peut-être me diras-tu, c'est en l'Éternel, notre Dieu, que nous nous confions. Mais n'est-ce pas lui dont Ézéchias a fait disparaître les hauts lieux et les autels, en disant à Juda et à Jérusalem, « Vous vous prosternerez devant cet autel. » Maintenant, fais une convention avec mon maître, le roi d'Assyrie, et je te donnerai 2000 chevaux si tu peux fournir des cavaliers pour les monter. Comment repousserais-tu un seul chef d'entre les moindres serviteurs de mon maître ? Tu mets ta confiance dans l'Égypte pour les chars et pour les cavaliers. D'ailleurs, est-ce sans la volonté de l'Éternel que je suis monté contre ce pays pour le détruire ? L'Éternel m'a dit, « Monte contre ce pays et détruis-le. » Éliakim, Shebna et Joar dirent à Rabshaké, « Parle à tes serviteurs en araméen, car nous le comprenons. » Et ne nous parle pas en langue judaïque aux oreilles du peuple qui est sur la muraille. » Rabshaké répondit, « Est-ce à ton maître et à toi que mon maître m'a envoyé dire ces paroles ? N'est-ce pas à ces hommes assis sur la muraille pour manger leurs excréments et pour boire leur urine avec vous ?» Puis Rabshaké s'avança et cria de toute sa force en langue judaïque, « Écoutez les paroles du grand roi, du roi d'Assyrie. Ainsi parle le roi. Qu'Ézéchias ne vous abuse point, car il ne pourra vous délivrer. Qu'Ézéchias ne vous amène point à vous confier en l'Éternel, en disant, « L'Éternel nous délivrera, cette ville ne sera pas livrée entre les mains du roi d'Assyrie. » N'écoutez point Ézéchias, car ainsi parle le roi d'Assyrie, « Faites la paix avec moi, rendez-vous à moi, et chacun de vous mangera de sa vigne et de son figuier, et chacun boira de l'eau de sa citerne. » Jusqu'à ce que je vienne et que je vous emmène dans un pays comme le vôtre, dans un pays de blé et de vin, un pays de pain et de vigne. Qu'Ézéchias ne vous séduise point en disant « L'Éternel nous délivrera ». Les dieux des nations ont-ils délivré chacun son pays de la main du roi d'Assyrie ? Où sont les dieux de Hamat et d'Arpad ? Où sont les dieux de Sepharvaïm ? Ont-ils délivré Samarie de ma main ? Parmi tous les dieux de ces pays, quels sont ceux qui ont délivré leur pays de ma main pour que l'Éternel délivre Jérusalem de ma main ? Mais ils se turent et ne lui répondirent pas un mot, car le roi avait donné cet ordre, « Vous ne lui répondrez pas. » Et Éliakim, fils de Hilkija, chef de la maison du roi, Shebna, le secrétaire, et Joar, fils d'Azaph, l'archiviste, vinrent auprès d'Ézéchias, les vêtements déchirés, et lui rapportèrent les paroles de Rabshaké.

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1: Bonjour à toutes et à tous, ouvrons ensemble nos fenêtres musicales sur les couleurs du monde. Je vous propose de nous arrêter aujourd'hui en Bosnie-Herzégovine, à la rencontre d'une voix et d'un univers musical, celui de Goran Bregovic.

Goran Bregovic, Gaz Gaz. Né à Sarajevo en 1950, Goran Bregovic apprendra le violon pendant quelques années au conservatoire avant de fonder un groupe musical tout en poursuivant ses études de philo et sociologie. Il rencontre un peu plus tard Emir Kusturica et tout va changer pour Goran Bregovic.

Goran Bregovic, Savatod. Il réalise alors les bandes originales des films de Kusturica, Le Temps des Gitans, Underground, Arizona Dream. Puis d'autres réalisateurs font appel à lui, et en tout il composera une cinquantaine de musiques de films. Dans les années 2000, il prend la route avec son orchestre des mariages et des enterrements, il sillonne l'Europe, obtient de grands succès, le public étant réceptif à ces mélanges de courants musicaux.

Goran Bregovic, Dick Bovast. Vous venez d'entendre donc Couleur du Monde, une émission proposée par Pierre Gallet, consacrée aujourd'hui à Goran Bregovic. On se retrouve très vite. D'ici là, prenez soin de vous.

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1: Bonjour à toutes et à tous. Ouvrons grand nos fenêtres musicales sur les couleurs du monde. Je vous propose de nous arrêter aujourd'hui en Nouvelle-Calédonie, à la rencontre d'une voix pleine de gouailles, d'excentricité, celle de Paul Bleru.

Paul Béru Ayaye, chant de la vallée de Yedgen, originaire de Kouli, a pris vers 1945, comprenant trois strophes musicales où les chanteurs se relaient. Paul Béru offre ainsi une image dynamique au sens musical de la vie kanak.

Paul Bueru, Weyaya, échange et alliance de chants entre la vallée de Yengen et celle de Kodé, particulièrement lors de la rébellion de 1917. Paul Bueru, au milieu des autres chanteurs, chante sans s'arrêter, conduisant ainsi la joie de la foule.

0: Paul Beru, Bigue en basse de Makeloula. Chant de mai, Tempérance, issu de cantiques protestants apportés par les pasteurs anglicans à la fin du XIXe siècle. Chant mixte à quatre voix, couvrant tout le champ des activités sociales.
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0: Miaro. Ah, Miaro, Miaro.
1: Berceuse de l'île des Pins. Chant interprété lors des veillées pour hâter la venue du jour. Vous venez d'entendre Coulant du Monde, une émission proposée par Pierre Gallet, consacrée aujourd'hui au chant kanak et plus particulièrement à Paul Béru. On se retrouve bien vite, d'ici là, prenez soin de vous.

Bienvenue dans cette session de 15 minutes de grâce et de vérité. Avant d'écouter sa parole ce matin, nous allons adorer le Seigneur de tout notre cœur. Alléluia, Jésus.

0: Alléluia, Seigneur. Ouvrons nos cœurs à la parole de Dieu.
1: Bienvenue à tous. Très heureux de vous accueillir une fois de plus aujourd'hui dans ce programme de 15 minutes de grâce et de vérité. Et toujours dans la série « Comment réagir et comment se préparer contre les attaques qui viennent contre nous », toujours sous la Nouvelle Alliance, selon la parole de Jésus-Christ, nous allons regarder ensemble aujourd'hui un passage que j'aimerais lire dans le livre de Luc, l'évangile de Luc, au chapitre 9, et à partir du verset 51. Ce passage nous dit « Lorsque le temps où il devait être enlevé du monde approcha, Jésus prit la résolution de se rendre à Jérusalem. Il envoya devant lui des messagers qui se mirent en route et entrèrent dans un bourg des Samaritains pour lui préparer un logement. Mais on ne le reçut pas parce qu'il se dirigeait vers Jérusalem. » Le verset 54 nous dit « Les disciples, Jacques et Jean, voyant cela, dirent « Seigneur, veux-tu que nous commandions que le feu du ciel, ou le feu du moins, descende du ciel et les consume, comme Élie le fit ?» Je me permets juste un petit aparté, une petite parenthèse. On va regarder ce que Élie a fait, justement. Donc, si vous voulez tourner avec moi dans le deuxième livre des Rois, au chapitre 1er, et on va lire à partir du verset 11. Alors, 2 Rois, chapitre 1er, verset 11. Acasia envoya de nouveau vers lui un autre chef de 50 avec ses 50 hommes. En fait, il s'agit d'un homme qui était venu pour pouvoir recevoir d'Élie une guérison. Et ce message dit que ce chef prit la parole et dit à Élie, « Homme de Dieu, ainsi a dit le roi, hâte-toi de descendre. » Élie leur répondit, « Si je suis un homme de Dieu, que le feu descende du ciel et te consume, toi et tes 50 hommes. » Et le feu de Dieu descendit du ciel et le consuma, lui et ses 50 hommes. Comme quoi, la parole de Dieu a été forte, a été claire. Et lorsque Jacques et Jean sont face à cette situation, donc si on va retourner dans l'évangile de Luc, et ce que le Seigneur va répondre maintenant à Jacques et à Jean. Et au verset 55 de l'évangile de Luc, au chapitre 9, Jésus se tourna vers eux et les réprimanda, disant, « Vous ne savez de quel esprit vous êtes animés, car le Fils de l'homme est venu non pour perdre les âmes des hommes, mais pour les sauver. » Et ils allèrent dans un autre bourg. Donc, encore une fois, nous sommes là face à une situation où une injustice est réelle, une méchante intervention, une réaction humaine face à la demande du Seigneur Jésus à ses disciples, puisqu'il s'agit d'aller trouver un logement, d'aller dans la ville de Samarie, juste avant Jérusalem, pour pouvoir trouver un logement, pour pouvoir trouver un abri pour la nuit, donc quelque chose de tout à fait simple, quelque chose de tout à fait normal. Et ses disciples, Jacques et Jean, sont outrés de la réaction de ces Samaritains.

0: Samaritains qui rejettent, qui refusent totalement d'accueillir le Seigneur et de les accueillir pour la nuit. Et la première réaction est une réaction humaine, une réaction qui est tout à fait normale pour les disciples, puisqu'ils considèrent que l'exemple a déjà été dans leur cœur par rapport à ce qu'Élie a fait concernant Akasia et ses serviteurs. Comment ils ont vu l'intervention par rapport à l'homme de Dieu. L'homme de Dieu dit, si je suis un homme de Dieu, ben, que le feu du ciel descend et que te consume toi et les 50 personnes qui sont avec toi. Et cette parole était dans le cœur de Jacques et de Jean. Et ses disciples avaient cette assurance que là, le Seigneur était avec eux et qu'ils demandaient l'ordre au Seigneur de pouvoir exécuter cette parole et demander aussi au ciel de faire tomber le feu sur tous ces gens de la Samarie qui ont refusé d'accueillir le Seigneur et de les accueillir pour la nuit. Et là encore, nous voyons comment, en tant que chrétiens, nous pouvons faire face des fois à des injustices concernant, parce que nous sommes chrétiens, parce que nous sommes des fois différents des autres, si je peux dire ainsi. Nous faisons face des fois à quelqu'un qui va chercher un emploi ou qui est peut-être déjà dans un emploi, qui travaille déjà, fait face à des injustices et où il doit y avoir quelque part des choses qui ne sont pas correctes, qui doivent être faites. Comment on est face à des situations où souvent notre chair a envie de se révolter, on a envie de faire valoir notre droit de chrétien, notre sécurité et l'autorité que nous représentons sur cette terre. Et là, le Seigneur donne un exemple, donne une réponse quelque part qui est foudroyante. Elle est plus foudroyante, je dirais, que le feu du ciel qui descend du ciel pour consumer ces Samaritains. Parce que le Seigneur dit une chose, il dit qu'il n'est pas venu sur la terre, le Fils de l'homme n'est pas venu sur la terre pour détruire hein, ou bien pour perdre les âmes des hommes, mais pour les sauver. Et là encore, fort de cette parole, fort de l'exemple que Élie a accompli, fort de ce que la présence du Seigneur avec eux, les disciples pouvaient demander. Ils étaient dans le droit de demander que le feu du ciel descende, mais ils avaient oublié l'essentiel, ils avaient oublié la priorité, ils avaient oublié la raison pour laquelle, la raison première pour laquelle le Seigneur est venu sur cette terre. De ce que l'évangile de Jean nous dit dans le chapitre 3, au verset 16, 15, etc., il dit que « car Dieu a tant aimé le monde qu'il a donné sa vie, et afin que quiconque croit en lui ne périsse point, mais qu'il ait la vie éternelle ». Et c'était ça le message, c'était ça la priorité, c'était ça la raison première pour laquelle Jésus-Christ était venu sur la terre. Pas pour détruire les Samaritains envers qui les Juifs avaient une aversion parce qu'ils ne les considéraient pas comme des Juifs, ils étaient considérés comme une religion à part, ils étaient considérés comme des rejetés par les Juifs. Et les Juifs et les Samaritains ne se parlaient pas. Nous avons l'exemple de la femme qui puisait dans l'eau, dans l'évangile de Jean, chapitre 4, hein, où le Seigneur vient s'asseoir auprès du puits et parler avec cette femme. Et les Juifs sont surpris, les disciples sont surpris de voir le Seigneur discuter avec cette femme, alors qu'ils n'ont pas de part. Et comment c'était évident pour les Juifs, donc pour ses disciples, Jacques et Jean, de consumer ce peuple qui ne servait à rien finalement, qui était inutile à leurs yeux, qui était contre la loi juive, qu'ils ne considéraient pas comme juifs. Mais le Seigneur leur donne la raison première pour laquelle il est venu sur cette terre. Non pas pour perdre les âmes. Et là, il ne parle pas des âmes des juifs, mais il parle des âmes du monde, de toute l'humanité. Et comment, dans cet élan, ce zèle excessif d'une attaque, hein, de contre-attaquer par rapport à ce qui se passait, par rapport à cette injustice qui était évidente, qui frappait, qui sautait aux yeux, ces Juifs ont reçu une parole qui les a certainement touchés. Et encore plus lorsque Christ est allé à la croix, il a été crucifié, il est mort à la croix. Je pense que cette parole a dû résonner dans leur cœur. Le Fils de l'homme n'est pas venu pour perdre les âmes, mais pour les sauver. Et c'est encore un exemple parfait de Jésus-Christ, de ce qu'il a accompli à la croix, de la manière dont il a donné sa vie. Et il l'a dit avant d'aller à la crucifixion. Et nous réalisons aujourd'hui comment, dans les attitudes de ces deux disciples, hein, ce doit être des choses que nous devons faire mourir en nous-mêmes. Parce que cette même attitude, ce même désir, cette même soif, ce même feu dévorant dans le cœur du Seigneur, dans le cœur du Père, c'est de sauver l'humanité. Et à chaque fois que nous faisons face à une injustice, hein, mon frère, ma sœur, je veux t'encourager, toi qui m'écoutes aujourd'hui, à chaque fois que nous faisons face à une injustice, à chaque fois que nous faisons face à quelque chose qui peut venir contre notre personne, contre notre vie, contre ce que nous voulons être, ou du moins qui vient heurter notre foi chrétienne, parce que nous sommes chrétiens, c'est pour cela que nous avons ces secousses et ces persécutions et ces outrages. Ne jamais oublier cette parole de Jésus-Christ qui dit qu'il n'est pas venu pour détruire les êtres humains, mais il est venu pour sauver les hommes et les femmes. Et combien nous avons vraiment besoin de réaliser ces paroles. Combien ces paroles ont besoin de prendre le dessus sur ce qui peut venir de notre chair, sur ce qui peut venir de notre raisonnement, de notre connaissance, ce qui peut venir de notre croyance, mais de rester sur la parole de Jésus-Christ. C'est pour ça qu'il est important d'être engendré comme des fils et des filles dans la maison de Dieu, et de considérer que la parole de Jésus-Christ, elle est là pour mon enseignement. Elle est là non seulement pour m'instruire, mais aussi pour que je puisse mettre en pratique. Et que lorsque ces situations arriveront face à moi, face à toi qui m'écoutes, ces situations arriveront contre nous, nous puissions avoir la même attitude que Jésus-Christ a eue envers Jacques et envers Jean. Ne faites pas ceci. Au contraire, le Fils de l'homme n'est pas venu pour détruire, mais il est venu pour sauver, pour changer le cœur, pour donner une autre vie, une autre identité, un autre cœur, une autre soif, hein, à ceux qui demandent, ceux qui viennent à lui. Il ne va pas donner une pierre, comme il dit, mais il va donner du pain. Ceux qui viendront à lui, il ne donnera pas un serpent, mais il donnera un poisson, il donnera de quoi se nourrir, de quoi venir vers lui. Et le Seigneur n'avait pas d'ennemis, il aimait tout le monde. Et c'est ça qui est merveilleux, c'est cette attitude qui demande la croix de Jésus-Christ, qui demande une intervention de mourir à nous-mêmes, comme le livre de Matthieu, chapitre 16, verset 24 et suivant. Il nous dit que si tu veux me suivre, si je veux être ce disciple et si je veux suivre le Seigneur, je dois suivre le Seigneur en mourant à moi-même, en renonçant à moi-même, en renonçant à tous mes désirs, à tout ce que ma chair veut, à toutes les attaques que ma chair veut. Elle veut ces attaques, elle veut contre-attaquer de cette manière. Je dois renoncer à toutes ces choses et prendre ma croix pour suivre le Seigneur. Donc, encore une fois, mes chers amis, vous tous qui nous écoutez, je suis très heureux d'avoir partagé. J'espère que cette session vous a encore encouragé et à travers la parole de Jésus-Christ. Et je vous donne rendez-vous pour le prochain épisode. Et en attendant, que le Seigneur vous bénisse et qu'il puisse prendre soin de vous et que l'on puisse lui faire confiance pour la suite. À très bientôt.
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Aujourd'hui, nous allons parler de la Bible, plus précisément comment la Bible peut avoir un impact transformateur sur la vie d'une personne. Nous allons également regarder ensemble le verset le plus connu de tous les chrétiens partout dans le monde. Vous l'aurez deviné, nous allons discuter avec le pasteur Claude Trépanier de l'Évangile de Jean, chapitre 3, verset 16.

0: J'aimerais vous souhaiter la bienvenue à l'émission Il est écrit. Aujourd'hui, en présence du pasteur Claude Trépanier, nous allons parler du verset le plus connu de la Bible. Mais avant de parler du verset le plus connu de la Bible, nous allons parler de la Bible en général. Bonjour Claude.
1: Bonjour Patrick.
0: C'est toujours un plaisir de t'avoir à l'émission pour discuter d'une variété de sujets bibliques.
1: Vraiment.
0: Aujourd'hui, on va éventuellement parler du verset le plus connu de la Bible, Jean chapitre 3, verset 16.
1: Oui.
0: Mais avant, j'aimerais te poser la question suivante, à savoir, ça a été quoi, toi, ton premier contact avec la Bible dans ton cheminement spirituel?
1: Ben alors que j'étais jeune, j'allais à l'église catholique, le prêtre ouvrait le grand livre en avant, puis il nous lisait un peu ici et là, jusqu'au jour où je me suis dit, ben moi aussi, je devrais la lire, la Bible. Je me suis permis d'avoir une petite Bible. Je sais pas d'où elle venait, mais elle traînait chez nous. Puis finalement, je me suis mis à la lire. Puis j'ai trouvé que c'était assez intéressant, à un tel point que on disait que si on lisait la Bible, dans le temps que j'étais jeune, qu'on viendrait fou, parce que c'est trop compliqué.
0: À ce point-là?
1: À ce point-là. Fait que je me suis dit, je vais l'essayer pareil. Je me donne une chance.
0: Puis ça a été quoi l'impact de ta lecture de la Bible au fil du temps, là, alors que tu as pris connaissance des histoires bibliques et même des enseignements de Dieu ou de Jésus dans les Écritures?
1: Ben, petit à petit, je me suis aperçu que la Bible, c'était la parole de Dieu, c'est ce qu'on disait. Puis là, je me suis mis à lire tellement que je me suis mis à me dire, c'est vraiment la parole de Dieu. C'est pareil comme si Dieu me parlait, parce que les choses que je lisais, je trouvais que c'était profond, puis que ça affectait même ma façon de voir les choses au quotidien.
0: Y a-t-il un moment dans ton parcours où est-ce que c'était plus que... Puis j'entends ce que tu dis par rapport à la parole de Dieu. Donc, nécessairement, on est en train de dire que la Bible, c'est pas un livre comme un autre.
1: Non,
0: c'est inspiré
1: ça.
0: De Dieu. Mais est-ce que ça l'a affecté la façon dont tu te comportais, la façon dont tu interagissais avec les autres? Est-ce que ça t'a amené à une expérience avec Dieu qui était au-delà de juste lire ce qui est écrit sur les pages?
1: Absolument. Écoute, en partant, je pourrais répondre juste en disant que la parole de Dieu nous amène à être respectueux envers notre prochain, d'aimer notre prochain comme nous-mêmes, de savoir bien se présenter, être patient, d'accepter les autres comme ils sont, sachant bien que Dieu m'accepte comme je suis. Par contre, Dieu veut me transformer puis m'emmener à bien le représenter. Donc, ce genre de contrat-là, j'ai adhéré à ça. Puis j'ai vu à quelque part que petit à petit, comme disaient mes amis, l'oiseau fait son nid. Petit à petit, je devenais une autre personne. Petit à petit, les gens me disaient, tu sais où tu vas chercher tout ça, ces réflexions-là? Puis finalement, ben, tu sais, dis-moi avec qui tu tiens, moi dire qui tu es. Je me tenais un peu avec Dieu, fait que je ressemblais un peu, sous toute réserve, à la façon dont Dieu veut qu'on réfléchisse.
0: Donc, j'ai bien compris, ton contact avec la Bible, la lecture de la Bible, t'a découvert et approfondi certaines valeurs.
1: Mm-hmm.
0: Des éléments aussi en lien avec ton style de vie, des choses qui ont changé. Puis, c'est un peu par la contemplation. Donc, tu prends Dieu comme modèle dans la Bible.
1: Absolument.
0: Puis là, ça déteint sur toi, ça déteint sur ta personne et tout.
1: Ouais.
0: L'émission, c'est le verset le plus connu des chrétiens. On l'a déjà nommé
1: Jean
0: 3, chapitre 3, verset 16. Puis moi, j'aime dire que si on devait me laisser seulement un verset dans toute la Bible, ou si on devait résumer la Bible en un seul verset, je prendrais Jean 3:16. Je te propose qu'on le lit ensemble, même si, et on dit ça sans prétention, en toute humilité, beaucoup de chrétiens, c'est un verset qu'ils vont mémoriser et qu'ils connaissent par cœur.
1: Ouais.
0: Je vais te laisser le lire, Jean chapitre 3, verset 16. Puis après ça, d'emblée, je vais te demander de le déballer un peu pour nous, là, ce verset-là, nous dire les réflexions qui te viennent en tête, puis quel impact ce verset-là a eu sur ta vie.
1: Alors, Jean 3,16 nous dit, « Car Dieu a tant aimé le monde qu'il a donné son Fils unique afin que quiconque croit en lui ne périsse pas, mais qu'il ait la vie éternelle. » Donc, on est en train de nous dire, par la dernière citation, il aura la vie éternelle. Ça veut dire qu'on est en train de nous donner qu'il y a une espérance après la mort. Tu sais, parce que chaque fois qu'on s'en va au salon funéraire, on se dit tout le temps, ouais, c'est ici qu'on va finir. Puis on se demande tout le temps, qu'est-ce qu'il y a après? Mais là, on se fait dire par Dieu que finalement, à cause de son Fils, qui a consenti à venir vivre avec nous, parmi nous, puis qui est mort pour nous, ben on aurait la vie éternelle.
0: Puis tout ça découle des premiers mots de ce verset-là, « Car Dieu a tant aimé le monde ».
1: Exact.
0: Donc, Dieu, par son amour et à cause de son amour pour nous, il nous a donné Christ.
1: Ouais.
0: On vit le pardon, on vit la réconciliation. Parle-moi un peu de comment tu as vécu ce pardon-là de la part de Dieu, comment tu as vécu cette réconciliation avec Dieu, un peu comme le avant et le après. Le Claude, avant de cheminer avec Dieu ou de faire une place à Dieu dans sa vie, puis le Claude maintenant qui a rencontré Dieu. À quoi ça ressemble tout ça?
1: Ben, je te dirais que Dieu a pas mal toujours été présent dans ma vie. Comme je disais tantôt, j'ai grandi dans une famille où on allait à l'église catholique. J'étais enfant de cœur. Ensuite de ça, mon oncle, qui était le frère de ma mère, qui était pasteur, je me suis mis à aller à l'église-là. Bon, parce que mes cousins, mes frères, mes sœurs allaient à cette église-là, puis je me suis mis... Là, j'ai vu que on faisait beaucoup plus de lecture de la parole de Dieu. On regardait les histoires étant jeune, Goliath avec David, Daniel dans Fosse aux Lions. Ben, c'est des histoires qui nous intéressaient. Puis qui nous emmenait à dire, hey, s'il l'a fait pour eux, il peut le faire pour nous. Mais à travers tout ça aussi, un jour, on me dit, si tu veux, donne ta vie à Dieu. Et là, tu sais, quand tu as 8-9 ans, donne ta vie à Dieu, ça veut dire quoi, ça?
0: C'est assez abstrait.
1: C'est assez abstrait, puis je dis, OK. Puis là, on me pose la question, es-tu prêt à donner ta vie à Dieu? Pourquoi pas? Il a l'air d'une bonne personne, puis ça va impliquer quoi? Ben, fais juste la prière, répète ce que je dis. OK. Puis la personne qui disait, c'était mon cousin, qui était plus vieux que moi, puis qui disait, ben, Seigneur, là, je disais, Seigneur, prends ma vie, je veux être ton enfant, puis je veux marcher avec toi à tous les jours.
0: Comme la prière de repentance, si on veut, là.
1: Si on veut, là. Mais tu sais, c'était pour enfants, là.
0: Tout à fait, tout à fait. Mais concrètement, dans ta lecture de la Bible, puis ensuite dans ta relation avec Dieu, comment est-ce que ça t'a transformé intérieurement? Est-ce que t'as... Tu sais, si on revient à cette idée là, du avant et
1: oui.
0: après, puis j'entends que t'as toujours eu Dieu en quelque part dans ta vie, puis t'as cheminé dans ta compréhension de qui Dieu est, mais est-ce que tu dirais que la Bible et ta relation avec Dieu a fait de toi une meilleure personne d'une certaine façon?
1: Écoute, je te dis... aussi banal que ça peut avoir l'air, quand j'ai fait cette prière-là, à la fin de la prière, j'ai dit, c'est tout.
0: Puis quand plus compliqué que ça.
1: J'ai dit, c'est tout. C'est... Puis la dame qui était l'institutrice de la tasse a dit, ta vie sera plus jamais pareille. Puis je me suis mis à pleurer quand elle m'a dit ça. Puis j'étais plus arrêtable. Puis je me demandais comment ça que je pleurais comme ça. Puis plus tard, je me suis aperçu que finalement, c'était pas une prière banale que j'avais faite, même si j'avais 28, 9 ans.
0: C'était vraiment l'idée d'ouvrir ton cœur à Dieu,
1: exact.
0: De dire à Dieu,
1: exact.
0: Tu sais, viens habitante dans de moi.
1: Exact. Puis comment j'ai fait pour le savoir, c'est que chez nous, on était 10 enfants. Il y avait 6 garçons, 4 filles. Se tirailler, c'était facile. Quand j'allais à l'école, j'étais un petit peu comme, achalez-moi pas, parce que moi, je sais comme me débrouiller. Jusqu'au jour où j'ai fait cette prière-là, je me suis mis à pleurer, je comprenais pas pourquoi. Puis je me mets à aller à l'école, mais dans une nouvelle école, puis on me pousse. Puis au lieu de répliquer comme j'aurais fait d'habitude, j'ai mis le cœur gros. Puis là, je n'étais pas content. Là, je n'étais pas content parce que j'ai le cœur gros parce que Dieu m'a changé suite à la prière que j'ai faite.
0: Fait que tu as développé une plus grande sensibilité.
1: C'est ça.
0: Puis souvent, c'est une des choses qui se produit chez ceux et celles qui font l'expérience de Dieu. Donc, quand on revient à Jean chapitre 3, verset 16... ce don de Jésus pour l'humanité, puis nous, on le reçoit intérieurement. Il y a des changements concrets. L'apôtre Paul nous parle, quand il écrit sa lettre à l'Église en Galatie, des fruits de l'Esprit.
1: Amen.
0: Donc, nécessairement, ce contact-là va nous rendre peut-être plus sensibles, plus paisibles, avec une plus grande quiétude. Du moins, moi, dans mon expérience avec Christ, je ressens ces choses-là quand je suis en contact avec lui. Mais là, ce qui est particulier, c'est qu'au début de l'émission, je t'ai présenté comme étant le pasteur Claude Trépanier.
1: Ouais.
0: C'est que là, on est loin de juste...
1: La petite prière à l'âge à 8 ans.
0: Oui, puis un enfant de cœur dans l'Église ouais, catholique,
1: absolument.
0: Lire la Bible, mon oncle qui est chrétien et
1: ouais,
0: tout.
1: Ouais.
0: Là, tu chemines, finalement, tu te retrouves au sein de l'Église adventiste, puis tu as toute une carrière professionnelle, mais là, tu es assis ici aujourd'hui à l'émission Il est écrit en tant que pasteur. Qu'est-ce qui est arrivé pour que justement tu décides de non seulement être chrétien, mais aussi être engagé à partager le christianisme dans le pastorat?
1: Ben, je pourrais te dire que c'est un concours de circonstances, mais ce ne serait pas vrai, ce ne serait pas cohérent avec ce que je crois. Je crois que Dieu, vraiment, avait un plan pour moi, tel qu'il nous l'indique dans sa parole. Dans sa parole, il dit « Dieu a un plan pour toi ». Okay? Dieu avait un plan pour moi. L'âge de 50 ans arrive, je travaille dans une usine de haute technologie, je peux prendre ma retraite, je décide de devenir professeur, donc il faut que j'aille à l'université. Je deviens professeur suite aux 4 ans que j'ai fait en enseignement. Je voulais enseigner éthique et culture religieuse. J'ai enseigné pendant 1 an, puis l'année d'ensuite, ben il y a quelqu'un qui est venu me voir du Québec, parce que j'étais en Alberta, pour me dire que on aimerait ça te voir au Québec comme Québécois. Tu aurais cette facilité-là de parler à d'autres Québécois par rapport à ton vécu, par rapport à ta façon de voir les choses. Fait que, si ça te tente, nous, on aimerait ça que tu reviennes, puis on va te payer la maîtrise que tu auras besoin éventuellement pour devenir pasteur.
0: Puis là, tu travailles au sein des églises présentement, tu as des églises à ta charge. Parle-moi de cette idée de partager l'Évangile, parce que là, on parle de Jean chapitre 3, verset 16. Qu'est-ce que tu souhaites dire? Qu'est-ce que tu souhaites témoigner à ceux et celles qui s'intéressent ou sont ouverts à Dieu? Qu'est-ce qui te semble important de donner comme message ou comme information?
1: Ben, pour moi, encore une fois, la parole de Dieu, c'est la parole de Dieu. Je le répète, là, ça a l'air peut-être un peu enfantin, mais quand tu t'arrêtes pour lire, puis on dirait qu'il est en train de te dire quelque chose à toi personnellement, ben, tu dis aux autres... Vous avez juste à faire comme moi, prenez la Bible, lisez-la, puis finalement, après ça, on pourra en discuter ensemble.
0: Ça résonne avec moi ce que tu dis, Claude, parce que moi aussi, quand je m'arrête, puis j'ouvre la Bible, puis je demande à Dieu de me parler à travers les Écritures, je finis toujours par tomber sur une parole ou un texte qui répond à un besoin, qui m'amène à une réflexion sur un élément peut-être que j'avais mis de côté, quelque chose en lien avec mon caractère que je dois travailler ou corriger. Ça, c'est quelque chose de très particulier que j'ai jamais vécu avec un autre livre que la Bible. Quand tu fais des études bibliques avec d'autres, est-ce que tu es en mesure de voir le cheminement de ceux et celles avec qui tu étudies la Bible? Qu'est-ce que tu constates par rapport à ceux avec qui tu partages la parole de Dieu?
1: Ben, c'est certain, bon... Il faut se dire, là, il y a plusieurs pages là-dedans. Là. Il y a 15, 16, 100 ans d'écriture, il y a 40 auteurs. Ça fait peur sur le coup. Là, mais moi, je suis là un peu comme un coach. Là. Je leur dis, on a le Nouveau Testament, on a l'Ancien Testament. L'Ancien Testament parlait qu'il viendrait un jour le Messie. Dans le Nouveau Testament, le Messie est venu et... Il est parti, puis il va revenir, qu'il nous dit. Donc, à partir de là, nous, on apprend à connaître cette personne-là et on apprend à espérer qu'un jour, lorsqu'il reviendra, ben qu'on puisse être avec lui pour l'éternité.
0: Outre la question de la vie éternelle, quel bienfait, tu penses, est-ce que une personne peut retirer de faire comme tu avais choisi de faire, c'est-à-dire de laisser Dieu rentrer dans leur cœur? Comment est-ce que ça change la vie d'une personne pour le mieux, selon toi?
1: Bien, je pense que quand tu t'ouvres ton cœur à Dieu, comme on le dit souvent, c'est que tu es en train de dire, je te donne la permission de prendre du temps avec moi, puis moi avec toi. Puis ensemble, on va apprendre à se connaître. Parce que si on est pour passer l'éternité ensemble, on est mieux d'apprendre à se connaître ici-bas, présentement, pendant qu'on est là. Puis finalement, c'est à travers les Écritures que je suis capable de faire ça. Puis, tu sais, moi, il y a un verset que j'aime beaucoup. C'est l'apôtre Paul, qui a écrit plusieurs livres dans la Bible. Il dit à un moment donné, moi, ce que j'aimais des Juifs de Bérée, c'est que lorsque je parlais, ils retournaient chez eux et ils vérifiaient si ce que je leur avais dit était conforme aux Écritures.
0: Donc, il y a vraiment une approche où est-ce que la Bible devient un document de référence.
1: Absolument.
0: Sur la façon dont on gère notre vie. Tu sais, moi, je rencontre beaucoup de personnes comme toi à différents moments, dans différentes circonstances, puis je constate qu'il y a beaucoup de souffrance présentement. Mmh. Il y a de la souffrance sociale, émotionnelle, psychique, il y a même de la souffrance spirituelle. Puis je pense que consciemment et même inconsciemment, il y a beaucoup de personnes qui cherchent une paix, puis ils ne sont pas tout à fait capables de mettre le doigt dessus. Puis ils cherchent certains éléments à intégrer dans leur vie que je pense que ces éléments-là sont seulement possibles en Christ. Puis j'aimerais qu'on aille voir un verset ensemble, si tu veux bien. Dans Galates, chapitre 5, tout à l'heure, on avait parlé là, de cette lettre que Paul avait écrite à l'église en Galatie. Puis je pense, tu sais où je m'en vais, là, j'aimerais qu'on aille voir un peu les fruits de l'esprit. Mm-hmm. Si tu aurais la gentillesse de lire... là.
1: Galates 5,
0: oui, on est
1: verset 22.
0: Exactement. Donc, j'y arrive à l'instant. Puis je t'invite à le lire, puis on va prendre quelques instants pour le commenter. Okay. Le commenter. Pardon.
1: Donc, Galates chapitre 5, verset 22, on nous dit « Mais le fruit de l'esprit est amour, joie, paix, patience, bonté, bienveillance, fidélité, douceur et maîtrise de soi. »
0: Et je pense qu'en quelque part, quand on parle d'une expérience vécue avec Christ à travers la parole de Dieu, quand on laisse Christ rentrer en nous par la foi, bien, c'est ce qui nous est donné et c'est ce qui nous est promis. C'est cette idée d'avoir et de recevoir de Dieu l'amour, la joie, la paix, la patience, cette bonté. Moi, j'ai la version qui dit « bénité », mais j'aime beaucoup « bienveillance ». C'est très profond. La fidélité, la douceur, puis la tempérance, maîtrise de soi. Est-ce que tu peux affirmer aujourd'hui, assez avec moi, l'émission est écrite, que ton contact avec Dieu, ton contact avec la Bible, ta relation de foi avec Jésus, t'a amené à expérimenter ce que Paul nous décrit ici?
1: Ben, je pourrais te dire facilement que les trois premiers, je ressens l'amour de Dieu. Je suis toujours joyeux, pratiquement, quasiment tout le temps. On me dit souvent, t'es toujours en train de rire, t'es toujours, t'as l'air toujours de bonne humeur. Si ça doit être à cause de ma foi. Que c'est ta foi? Ben, parce que j'ai la foi en Dieu, parce que je lis la parole de Dieu, ça me transforme de jour en jour. Fait que je suis joyeux. Je suis beaucoup plus patient que je l'étais. Et j'ai une paix. Une paix que le monde peut pas me donner. Ça, je peux vous garantir.
0: Cette paix-là vient de Dieu.
1: Et cette paix-là me vient de Dieu parce que Dieu me dit, écoute, fais-toi en pas, je suis avec toi.
0: Je vais m'occuper de toi.
1: Je m'occupe de toi. Il y a des choses que tu as à apprendre. Sois patient. Fait que c'est tout du positif. Puis, à fin de compte, quelqu'un me disait un jour, mais admettons, Claude, que tout ça, là, c'est pas vrai. Tu te fais croire ça, admettons. Là. J'ai dit, ouais. Là, il me regarde, il dit, ben là, tu dis pas d'autre chose. Ben non, j'attends de savoir où est-ce que tu vas aller avec ça. Ben, il dit, admettons que tout ce que tu crois, là, puis que tu es en train de m'expliquer, admettons que c'est pas vrai. Ben, j'ai dit, si c'est pas vrai, réveille-moi pas parce que je suis bien comme ça, pareil.
0: Mais on sait fondamentalement que ce qu'on vit, c'est la réalité.
1: Absolument.
0: Ça dérange quand on dit que c'est la vérité, mais c'est Christ qui nous l'a présenté, cette vérité-là.
1: Mais tu peux seulement la connaître si tu l'expérimentes. Personnellement.
0: Et c'est à ça qu'on veut encourager nos auditeurs à ouvrir leur cœur à Dieu,
1: ouvrir
0: à se tourner vers Christ et à faire l'expérience du Saint-Esprit dans leur vie. Claude, j'aimerais te remercier d'avoir été avec nous aujourd'hui pour partager sur le verset le plus connu des chrétiens, Jean chapitre 3, verset 16.
1: Car Dieu a tant aimé le monde qu'il a donné son Fils unique afin que quiconque croit en lui ne périsse point, mais qu'il ait la vie éternelle.
0: Claude, j'aimerais te proposer qu'on prenne un moment en prière. Père éternel, j'aimerais te remercier pour ce merveilleux verset que tu nous as donné, celui que nous venons juste de citer, qui nous rappelle que tu nous aimes, que tu nous as donné Jésus, que tu souhaites que nous soyons réconciliés à toi et que tu nous donnes ce cadeau de la vie éternelle. Père, notre prière, non seulement pour Claude et moi-même, mais pour tous nos auditeurs, c'est que nous puissions peut-être faire l'expérience de toi pour la première fois dans notre vie. Ou si c'est déjà fait, que nous puissions continuer à faire l'expérience de toi à chaque jour, jusqu'à ce que nous soyons avec toi pour l'éternité. C'est notre prière au nom du Christ. Amen.
1: Amen.

0: Nous sommes de retour et je suis en présence de Lydia pour parler de l'offre du jour. Bonjour Lydia.
1: Bonjour Patrick.
0: Je viens juste de m'entretenir avec le pasteur Claude Trépanier sur le verset le plus connu de la Bible, Jean chapitre 3, verset 16. Mm-hmm, je suis convaincu que c'est un verset que tu connais toi aussi par cœur.
1: Oui.
0: Avant de nous présenter l'offre du jour, je serais curieux de savoir comment ce verset a eu un impact sur ta vie en tant que chrétienne.
1: Ben écoute, c'est le premier verset que j'ai appris par cœur quand j'étais petite.
0: OK, donc ça remonte quand même.
1: Ça remonte très loin. Et c'est ça, c'est le premier verset que j'ai appris, puis ça m'a accompagné toute ma vie, puis ça m'accompagne encore. Et puis, c'est quelque chose de merveilleux de savoir que d'abord on a quelqu'un qui est là pour avec nous, qui nous aime plus que tout. Et puis, parce qu'il y a des moments dans la vie, on n'est pas toujours... il y a des moments, des hauts, des bas. Donc, quand on est dans les bas, c'est de savoir qu'on n'est pas tout seul. Et puis, l'espoir aussi, de savoir que même si ça ne va pas toujours bien dans notre vie, qu'il y a l'espoir d'autres choses si on suit ce que Dieu nous dit. De savoir que Dieu nous aime, c'est...
0: Je trouve ça intéressant que tu parles d'espoir. Est-ce que ça t'arrive de projeter dans l'éternité, de penser au royaume de Dieu, à la vie éternelle?
1: Je pense que plus on vieillit, plus on se pose, on pense à ce genre de choses. Quand on est jeune, on est tellement préoccupé, famille, travail, etc. Puis quand on vieillit, on a peut-être plus de temps pour réfléchir. Donc, c'est sûr qu'on se pose toutes sortes de questions, on pense à toutes sortes de choses. Puis c'est aussi, tu sais, tu penses à tes enfants, tu dis est-ce que j'ai fait assez pour que eux aussi puissent avoir cette joie de cette vie éternelle, etc. Puis oui. J'y pense dans ce cadre-là, mais pas... c'est ça, j'y pense pas tous les jours. C'est quand on, comme je te dis, en prenant de l'âge, je pense que tout le monde arrive à un moment dans sa vie où on commence à faire un peu le bilan et on regarde un peu où on va.
0: Exactement. Donc, Jean 3, 16, en résumé, ce que j'ai compris, c'est que ça te parle de l'amour de Dieu et ça te parle aussi de l'espoir qui est possible avec Dieu.
1: Exact.
0: J'aimerais vous remercier d'avoir été des nôtres aujourd'hui à l'émission Il est écrit. J'aimerais également prendre un moment pour remercier notre équipe technique qui travaille fort chaque semaine afin que nous puissions vous proposer une émission à caractère biblique. Je vous encourage à visiter notre site web ilestecrit.tv afin de vous procurer l'offre du jour. Et je vous invite à être des nôtres la semaine prochaine pour une autre émission. D'ici là, souvenez-vous, il est écrit, « L'homme ne vivra pas de pain seulement, mais de toute parole qui sort de la bouche de Dieu. »

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0: Dites-moi, Yvon, pourquoi les disciples se tairaient-ils ? Bonjour madame, bonjour mademoiselle, bonjour monsieur. Alors j'ai posé la question, bonjour Yvon.
1: Bonjour Bernard. Pourquoi les disciples se tairaient-ils ? Eh bien parce que Jésus leur a dit, un jour, Jésus a dit à ses disciples, ça nous est rapporté dans l'évangile de Saint Luc au chapitre 19 et au verset 40, « Si les disciples se taisent, les pierres crieront. » C'est-à-dire que si les disciples ne portent pas témoignage, eh bien c'est l'archéologie qui portera témoignage à leur place. L'archéologie qui permet de retrouver certains objets qui peuvent authentifier ou appuyer les textes de la Bible.
0: C'est l'éternel combat entre la science et la religion.
1: C'est l'éternel combat entre la science et la religion. Oui, vous avez tout à fait raison, Bernard. À côté des manuscrits, par exemple, qui ont été retrouvés, je pense, par exemple, aux manuscrits de la Mer Morte, qui nous ont apporté une éclatante authentification des textes de la Bible. À côté de ces manuscrits, j'aimerais que nous parlions aujourd'hui d'une autre pièce archéologique. Il s'agit d'une pièce de lin qui mesure 4,36 m de long sur 1,10 m de large. Et sur une de ses faces, ce tissu porte les empreintes d'un homme souffrant qui ressemble dans les moindres détails à ce que Jésus a souffert. Et certains pensent qu'il s'agit là du linceul, du suaire, qui a enveloppé le corps de Jésus pendant les heures qu'il a passées dans le sépulcre. Alors, nous allons rester fidèles à une démarche scientifique et nous poser un certain nombre de questions sur cette toile de lin et nous demander si cette toile de lin est authentique ou pas.

0: Alors la première chose à dire et à demander, et je vous la demande, Yvon, que représente ce linge ?
1: Ce linge, ce drap, appelé linceul ou suaire, est censé avoir contenu quelques jours le corps d'un homme qui a été placé sans avoir été lavé, ni essuyé, comme si le temps avait manqué pour le faire. Il y restait, le corps est resté dans ce linge plus de quelques heures, puisque du sang a profondément imprimé le tissu, mais moins d'une semaine, sinon la marque laissée sur le tissu aurait été totalement brouillée, aurait été étalée. Ce corps est entièrement couvert de coupures, de blessures. Malheureusement, un incendie a brûlé le linge dans la nuit du 4 décembre 1532, alors qu'il était conservé à Chambéry. Une goutte d'argent fondue a fait des trous dans les différentes couches du drap, quand il était plié, et deux lignes parallèles ont été carbonisées par une paroi incandescente du coffre d'argent qui le contenait alors. Et ces marques de brûlure compliquent la lecture du drap. Mais elles nous permettent de déterminer la façon dont il était plié. Une question reste sans réponse. Pourquoi les plis du tissu n'ont-ils jamais laissé de traces depuis 2000 ans ? Il y a des taches gênantes sur le drap. Par exemple, il y a deux lignes parallèles, de longues lignes interrompues par 8 paires de brûlures que des Clarisses ont réparées en 1534. Ce sont des sœurs, des religieuses. Et elles ont réparé le drap avec des pièces blanches cousues à la place des trous. Alors, nous distinguons sur ce drap, quand nous voyons ce drap, 4 losanges symétriques à la hauteur des genoux et de la poitrine. Ce sont les surfaces qui ne furent pas mouillées par l'eau, qui servit à éteindre le feu. Des plis tenaces ont également marqué le drap près du visage, au sommet de la tête, sous le menton, etc. Ce drap a été photographié pour la première fois en 1898. Il a été photographié par un photographe amateur qui s'appelait Segundo Pia et qui a pu voir l'image qui était imprimée dessus en reproduisant le négatif du drap, le négatif de la photo. Et sur le négatif, alors il a obtenu le corps d'un homme nu et meurtri. Et ce corps que le drap lui-même révélait en négatif. Donc le négatif de la photo était un positif, finalement, du corps qui était contenu dans le drap. Et le 21 avril 1902, le professeur Yves Delage, qui était un agnostique, un professeur à la Sorbonne, il était directeur du Muséum d'Histoire Naturelle, membre de l'Académie des Sciences, il a déclaré que l'effigie imprimée sur ce drap ne pouvait pas être l'œuvre d'un faussaire. Comment expliquer que ce faussaire ait pu, des siècles à l'avance, inventer la photographie? Puisque la photographie n'existait pas, et même un génie comme Léonard de Vinci n'a pu inventer la photographie, n'a pu imaginer le négatif d'une photographie. Alors quand on regarde le négatif de la photo qui a été prise du drap, on voit la figure blanche de l'homme se détacher sur le fond noir du linceul, tandis qu'on la distingue difficilement sur le positif, sur le drap lui-même. Certaines traces ont été analysées chimiquement et identifiées comme étant du sang humain.

0: Alors, ce suaire a été couvert de sang humain. Mais allons-nous jusqu'à dire que c'est Jésus qui était enveloppé dans ce suaire?
1: Alors, je n'ai pas dit ça. Hein. J'ai dit que certains pouvaient penser que le suaire avait entouré le corps d'un homme et que cet homme avait été mutilé, crucifié à l'image de ce que Jésus avait souffert. D'autres traces ont été découvertes sur le linceul. Elles ont été reconnues comme une transformation chimique d'aloès et de myrrhe avec des substances organiques du cadavre comme l'urée, la sueur, etc. Le tissu a été étudié dans les moindres détails. Certains ont cru déceler dans la présence de traces de vermillon sur le linge, mais ils n'ont pas pu l'expliquer. Alors, qu'est-ce que c'est que ce linge? Qu'est-ce que c'est que ce linceul?
0: Oui, la question reste posée.
1: Oui,
0: la question reste entière.
1: La question reste posée. J'y reviendrai dans un petit moment. La toile du linceul est un tissu de lin en arête de poisson. Et dernièrement, on a retrouvé un tissu de trame identique, dite en épi ou en arête de poisson, que l'on a daté, d'ailleurs, je ne parle pas du suaire de Turin, mais d'un autre tissu que l'on a retrouvé donc et que l'on a daté de 130 à 131 après Jésus-Christ. Donc il est possible que le linge qui forme le suaire de Turin, la toile du linceul de Turin, puisse être aussi âgé que datant de 130 ou 131 après Jésus-Christ. On conserve d'ailleurs sans problème dans nos musées des toiles égyptiennes qui datent de bien plus longtemps, puisqu'on conserve des toiles égyptiennes datant de 4000 ou de 5000 ans. Hein? La toile du linceul a pu être plusieurs fois centenaire, voire plusieurs fois datée de plusieurs millénaires. Les fibres étudiées au microscope, les fibres du linceul, apparaissent cylindriques et sales. Donc sur un linceul qui soit centenaire, les fils apparaîtraient lisses et propres. Il y a de fortes chances pour que le linceul soit d'une antiquité au moins millénaire. En 1959, par curiosité, deux jeunes officiers américains ont eu l'idée de soumettre les négatifs dont je vous ai parlé, du suaire, à l'épreuve de l'analyseur d'images VP8. C'est un appareil qui a été utilisé pour transcrire en relief les accidents de terrain photographiés sur les planètes qui nous entourent, sur la Lune notamment. À leur grande surprise, les jeunes officiers américains, c'était John Jackson et Eric Jumper, ont alors obtenu sur leur terminal vidéo une image qui comprenait les trois dimensions d'un corps volumétrique. C'est-à-dire notamment le relief vertical. C'est-à-dire que sur le suaire étaient inscrits les trois dimensions d'un corps volumétrique.

0: Mais Yvon, il a dû y avoir des analyses scientifiques établies sur ce suaire.
1: Oui, justement, il y a eu toutes sortes d'analyses qui ont été effectuées. Grâce à l'image qu'ont obtenue les deux jeunes officiers américains avec l'analyseur VP8, il a été possible de réaliser une véritable carte du sang qui avait ruisselé sur le visage de l'homme du suaire. Et le docteur Baïna Bellone a extrait des cristaux de chlorhydrate d'hématine, qui est un dérivé de l'hémoglobine. Et le docteur Bellone a également étudié les fils du suaire par un procédé qui s'appelle l'immunofluorescence. Et il a constaté que, outre le sang humain, les fibres du suaire, les fibres des fils du suaire, contiennent des particules semblables aux cristaux de myrrhe. Les analyses qui ont été faites au rayon X du suaire de Turin nous permettent de conclure par ce procédé à la présence de sang, bien sûr, d'aloès, de myrrhe et de saponine sur le linceul. Hein, toutes les analyses ont été faites, une seule reste encore à accomplir, permettant une datation précise du suaire de Turin, mais le Vatican refuse toujours de l'autoriser. Et on ne sait pas pourquoi. Il existe une coutume hébraïque selon laquelle on plaçait des pièces de monnaie sur les yeux du défunt afin de les maintenir fermés. Et une photographie de la face de l'homme du suaire permet de comprendre que cette coutume a été respectée pour l'homme du suaire.

sur les bords de la pièce qui a été posée sur les yeux, sur l'œil de l'homme du suaire, il semble y avoir une écriture, donc, et dans cette écriture, il y a une faute d'orthographe, parce que César, qui se dit en grec Kai Kapok, contient un K. Or, sur le suaire, il s'agit clairement d'un C à la place du K. Y aurait-il une faute d'orthographe? Et nous avons retrouvé une pièce de Ponce Pilate avec la houlette de l'astrologue surmontée des lettres Kai Kapok, César, avec un C au lieu d'un K. La même faute d'orthographe a été confirmée dans les recherches par la numismatique. Dans la numismatique, il y a seulement trois types de pièces qui correspondent au genre de la pièce qui a fermé l'œil droit de l'homme du suaire. Et ces trois types de pièces sont datées de l'an 29, de l'an 30 et de l'an 31 après Jésus-Christ. Il y a des chances que l'homme du suaire ait reçu l'empreinte d'une pièce datant de l'an autour de l'an 30 après Jésus-Christ. Quant à l'œil gauche, la pièce est impossible à identifier. On peut remarquer seulement deux lignes dessinant un motif plausible. Certains proposent pour ce motif les deux lignes incurvées formées par la gerbe de blé d'une autre pièce de Ponce Pilate.

Nous pouvons voir des inscriptions mystérieuses du linge à la hauteur du visage. Et ces inscriptions mystérieuses ont été identifiées par certains comme l'inscription trois fois répétée in nece, c'est-à-dire à mort. Ça serait quelqu'un qui a été condamné à mort, qui a été entouré du linge du linceul de Turin. On retrouve également au-dessus du sourcil droit trois formes rappelant des lettres hébraïques et un signe. Mais il est impossible de pouvoir reconstituer un mot sans doute écrit en hébreu ou peut-être même en araméen. Sur le front, par contre, on devine deux fragments du mot latin « ib » et « iber ». Peut-être est-ce là des débris du mot « Tiberius » répété deux fois. Et sur une photo tridimensionnelle, on a pu lire les lettres « Nazaré ». C'est-à-dire, que est-ce que c'était l'indication de la patrie ou de la nationalité du condamné qui a été entouré par le linceul de Turin? On ne le sait pas.

0: Mais Yvon, quand a-t-on découvert ce suaire et d'où vient-il ?
1: Une pièce de plomb a été retrouvée en 1855 au fond de la Seine. Elle est au musée de Cluny. Elle montre une ostension, c'est-à-dire une présentation publique du suaire. Et sous la présentation publique du suaire, on trouve un médaillon au centre duquel le tombeau de Jésus qui restait vide et la croix et la couronne d'épines encore au-dessus. Ce médaillon est encadré des armoiries de Geoffroy de Charny, mort en 1386, et de Jeanne de Vergy, son épouse. Et le suaire dont nous parlons aujourd'hui est conservé actuellement dans la cathédrale de Turin. Il se trouve dans une chapelle qui se situe elle-même derrière le maître-autel qui a été bâti en 1694 d'après Garini. Dans cette chapelle, dite chapelle du Saint-Suaire, se trouve un autel monumental qui a été construit par Bertola, et la loge de cet autel est constituée de deux robustes grillages qui protègent un coffre. Et c'est dans ce coffre d'argent que se trouve le linge dont nous parlons aujourd'hui, qui est enroulé autour d'un cylindre pour éviter les plis. Et on ne déroule le suaire en public qu'à de très très rares exceptions. Les dernières ostensions, c'est-à-dire les dernières représentations publiques du linge, ont eu lieu en 1898 pour le mariage d'Emmanuel III, roi d'Italie, en 1931 pour le mariage d'Humbert II, et en 1933 qui a été considéré comme l'année sainte extraordinaire pour l'Église catholique. Il faut ajouter à cela la toute dernière présentation publique du linge en 1978 pour le quatrième centenaire de son arrivée à Turin. Il y a une estampe qui commémore l'arrivée en 1578 du suaire de Turin. C'est Emmanuel Philibert de la maison de Savoie qui décida de l'apporter à Turin pour éviter un trop pénible pèlerinage à pied du cardinal archevêque de Milan, Charles Borromée. Depuis cette date, le suaire est resté à Turin.

Je me propose de vous permettre de savoir si le linge a pu entourer le corps du Christ la prochaine fois, dans notre prochaine émission, d'envisager d'abord les différentes étapes par lesquelles le suaire a pu passer, et avant d'arriver à Turin, et de nous poser la question de savoir qui est représenté sur ce linge.

0: Pour reprendre le titre que nous avions donné en début d'émission, « Si les disciples se taisent, les pierres crieront », je vous dirais que Jésus a dit à ses disciples « Suivez-moi et je vous ferai devenir pêcheurs d'hommes ». Dans Marc, l'évangile de Marc, au chapitre 1er, verset 17, « Vous serez mes témoins », a dit Jésus, dans les Actes des Apôtres, chapitre 1er, verset 8, « Quiconque me confessera devant les hommes, je le confesserai moi aussi devant mon Père qui est dans les cieux », a dit Jésus dans l'évangile de Matthieu, chapitre 10, verset 32, « Allez de par le monde entier et prêchez l'évangile à toute la création », Marc, évangile de Marc, chapitre 16, verset 15, par toutes ces références, j'ai voulu vous indiquer que Jésus nous appelait à porter témoignage, à annoncer le salut aux hommes. Et si les disciples se taisent, disait Jésus, eh bien les pierres crieront, et ils crieront sa vérité.
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Dans la nature, les dégâts occasionnés par les hommes ne sont pas tous irréversibles. Chez les Betsileo, une des tribus, une des ethnies de Madagascar, c'est une prise de conscience qui va changer le destin de la communauté. C'est ce que nous raconte le film de Philippe Prudent, Rano Mami, une eau malgache. Occasion pour nous d'écouter de la musique malgache.

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Aujourd'hui, notre troisième volet consacré à Madagascar. Bonjour à tous, je vous propose, avant de parler de Madagascar et du travail de Philippe Prudent, d'écouter un chanteur qui porte un nom qui sonne comme chez nous, Jean Brice, qui interprète Samy Vélo.

République à régime semi-présidentiel multipartite, le président est le chef d'État et le premier ministre chef du gouvernement. Le pouvoir exécutif est aux mains du gouvernement, tandis que le pouvoir législatif est partagé entre le gouvernement, l'Assemblée nationale et le Sénat. Le pouvoir judiciaire est en principe indépendant des deux premiers. Il y a une grande communauté chrétienne à Madagascar et je n'ai pas résisté à l'idée de vous faire découvrir un gospel de là-bas, Aini Tampo.

0: Personne ne dit Antananarive, surtout pas les malgaches. On dit Tana, peut-être entendrez-vous Antananarivo ou Tananarive, mais la plupart du temps, les malgaches parlent tout simplement de Tana. Philippe Prudent nous en dit un mot, évoquant les difficultés rencontrées par la jeunesse et l'insécurité.
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2: Aujourd'hui, on a une surpopulation qui est estimée à 20-25%. Antananarivo déborde, elle sature. La concentration de la population malgache, on n'en peut plus, on n'a plus la capacité de loger tout le monde. Quand vous êtes à Antananarivo, vous avez des familles entières qui vivent, je ne dis pas qui dorment dehors, qui vivent dehors, journée, nuit. Ils n'ont pas de toit, ils n'ont rien, ils vivent sur les trottoirs, dans des cartons. C'est catastrophique. Donc l'insécurité, elle grandit, mais parce que cette jeunesse à qui on promet des choses qui n'arriveront jamais, se retrouvent complètement démunis à proximité des grandes villes où ils voient plein de choses. Ils voient des gens qui roulent dans des gros 4x4, ils voient des téléphones portables, des télés, des gens passer des meilleurs. Mais ça, c'est de la poudre aux yeux tout ça.

0: Un mot à présent sur l'exploitation des ressources minières et plus généralement des richesses naturelles, manière d'évoquer la corruption.
1: Les élections présidentielles se passent toujours aussi un peu sous le même schéma, de la même manière, avec des hommes très puissants, beaucoup d'argent, et qui vont monter leur campagne présidentielle à travers un carnet d'adresses, je dirais, de puissants qui viennent du monde pour exploiter les richesses de l'île, bien sûr, et qui vont payer et qui vont financer la campagne. Et c'est ceux qui donneront le plus, qui permettront aux candidats d'être le plus voyant. Alors on va faire tous les goodies possibles et inimaginables, notamment les t-shirts que l'on voit après. Plus on a des moyens financiers, plus on va pouvoir faire ce genre de communication et donc offrir des cadeaux à la population, les corrompre quelque part. Et voilà, et il sera élu président de la République. Si ça ne se passe pas selon les plans prévus par cette personne, la plus puissante, on s'arrangera pour que tout se passe comme on veut.
0: Une chanteuse, Joby, Namavao et Marina.

0: Lorsqu'on voyage, on devient généralement moins capricieux.
1: Une multinationale, une société étrangère arrive. Tout ce qui est en sous-sol, c'est beaucoup les Norvégiens et les Québécois. Sont les Chinois aussi qui sont en train d'arriver en masse. Mais aussi pour le foncier, acheter des terres et cultiver du riz. Viennent et en fait négocient avec le pouvoir en place. Et tout ça va se faire entre quatre yeux, autour d'une table, autour d'un bon repas. Et donc on va signer un contrat avec le pouvoir en place, qui va bien sûr s'en mettre plein les poches. Et à partir de là, l'exploitation va se mettre en place. Et c'est le pouvoir lui-même qui va tout décider sur place. Si on doit exproprier des malgaches d'une région parce qu'on doit aller creuser des mines et ainsi de suite, on les expatrie, il n'y a aucun souci. Les malgaches n'ont pas leur mot à dire dans quoi que ce soit dans ce pays. C'est un drame. La corruption est omniprésente. Elle est à tous les coins de rue. Elle est de partout. C'est organisé à tel point qu'aujourd'hui, les malgaches eux-mêmes n'emploient même plus le terme de corruption, mais de taxes. On paye des taxes. Sauf qu'une taxe, normalement, c'est fait pour être redistribuée sous une autre forme derrière, pour améliorer un quotidien, pour améliorer l'urbanisme, bref. Là, malheureusement, ils ne voient jamais rien revenir. C'est une évidence.
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0: Une danse traditionnelle malgache.

0: L'isolement biogéographique de Madagascar, la variété des climats et des reliefs ont favorisé le développement d'une faune et flore unique au monde, lémuriens, baobabs, caméléons, oiseaux et autres insectes en partie endémiques.
1: J'ai pris pleinement conscience quand même de ce qu'ils avaient construit, de la société qu'ils avaient bâtie là-haut dans ces montagnes perdues au milieu de Madagascar. Ils n'ont rien. Ils n'ont pas d'argent, ils n'ont pas de moyens techniques, d'ingénierie, de machines, mais ils ont une volonté et une fraternité entre eux qui fait face à tout obstacle. Ils ont su construire cette société Betsileo. Ils ont su construire des villages, ils ont su construire, bref, les maisons. Juste incroyables ces maisons. Maisons à étage. Les architectes, ils l'ont dans la tête, l'architecture. Point, c'est tout. Le fil à plomb, il est dans la tête. Ils n'ont rien de tous ces instruments-là. L'aide qui aujourd'hui leur parvient, parce qu'elle est nombreuse, on le sait, Madagascar, sans les aides internationales, ne serait pas ce qu'est Madagascar. Si demain Madagascar n'a plus d'aide qui arrive du monde entier, je ne donne pas cher de leur peau à ces pauvres Betsileos et malgaches dans l'ensemble. N'empêche qu'ils savent en faire bon usage. Ça, c'est ce qui m'a beaucoup plu.
0: Une biodiversité fragilisée par le développement de l'agriculture et par la déforestation, surtout la déforestation et la culture sur brûlis.

0: Madagascar est d'une richesse absolument incroyable. Richesse naturelle, minière, les forêts, le bois. Richesse touristique, le riz, la pêche, la culture des crevettes. On a des zones de culture de crevettes aujourd'hui qui arrosent le monde entier. En France, ici, quand vous irez acheter vos crevettes, vous regarderez d'où elles viennent. Elles viennent de Madagascar, bien souvent. Bien évidemment, le problème, c'est la redistribution de ces richesses. Le peuple malgache n'en profite pas. Le peuple est pauvre, mais pas le pays. La vanille, elle fait partie de cette richesse. Énorme richesse, la vanille. Madagascar, premier producteur au monde de vanille. Premier producteur au monde. Le drame que vit Madagascar aujourd'hui avec la vanille, c'est lié à l'économie mondiale. On consomme de plus en plus de vanille. Madagascar, qui est le premier producteur au monde, n'est plus en capacité de répondre à cette demande. Qu'est-ce qui se passe quand la demande dépasse l'offre? Le cours explose, monte. Le cours de la vanille n'a jamais été aussi haut, à tel point qu'il y a des réseaux qui sont organisés, des réseaux mafieux, sur place, pour aller voler la vanille. Les producteurs se font piller, là encore, leurs ressources naturelles. Et les vols ne se passent pas toujours bien, malheureusement.
1: Nous finirons donc cette émission sur une note pessimiste. 96% des espèces de lémuriens sont considérées comme étant menacées d'extinction du fait de la déforestation et aussi du réchauffement climatique.

C'était Escapade, une émission de Didier Blonce consacrée aujourd'hui au documentaire de Philippe Prudent intitulé Ranomami, une eau malgache. Merci à Gisèle Billan pour sa collaboration technique. Merci pour votre fidélité à tous. Portez-vous bien. Au revoir.

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1: Troisième volet de notre escapade avec Gisèle en Birmanie, ce pays qui s'appelle en fait aujourd'hui Myanmar, je vous en ai déjà parlé. On va parler un peu de la flore et des animaux. Escapade, une émission de Didier Blonce, montage, réalisation, Gisèle Billan. Aujourd'hui, un troisième volet consacré à ce pays d'Asie du Sud-Est, la Birmanie.

Bonjour à tous, autant vous dire que la faune, la flore, il y a des animaux sauvages que je ne suis pas allé embêter. Les tigres, ils sont très peu nombreux, il en reste vraiment très peu, 1220 environ pour toute l'Asie du Sud-Est, un animal en voie de disparition. Je n'avais pas vraiment envie de me trouver nez à nez avec un tigre. Les dauphins d'eau douce, pareil, une cinquantaine de dauphins d'eau douce qui restent vivants, pareil, je ne suis pas allé les embêter. En revanche, on voit encore des éléphants domestiques en captivité, près de 6 000 éléphants en captivité, mais 6 000 éléphants en liberté. Alors, la plupart des éléphants domestiqués travaillent dur pour extraire le teck coupé au fin fond des forêts. La Birmanie compte 75% des réserves mondiales de bois de teck. Et cet immense arbre aux larges feuilles représente l'un des plus importants exports du pays. On trouve aussi l'if d'Himalaya. Ces deux familles d'arbres, d'ailleurs, sont livrées à l'exploitation de plus de 20 000 Chinois qui passent quotidiennement la frontière dans la zone Cachin. Toutes les 7 minutes, un camion chargé de troncs d'arbres traverse la frontière entre le nord de la Birmanie et la Chine. L'exploitation forestière est chaotique. Il n'y a absolument aucun contrôle. Un homme, Sai Aite Seng, nous chante Ashitko Sarpei, j'espère avoir un accent tout à fait birman, mais enfin j'en doute quand même un peu.

Les Birmans n'ont pas la notion d'animaux domestiques à proprement parler, si ce n'est peut-être le buffle compagnon quotidien du paysan dans les champs et l'éléphant dont j'ai parlé précédemment, associé à son ousie pour la vie. Les chiens errent dans la ville, dans l'indifférence et le mépris de la population. Dans bien des villages, ils reprennent possession des rues la nuit dès l'extinction des feux et c'est alors que l'on peut entendre une horde de chiens se prêter à de véritables concerts d'aboiements perdus dans la nuit. Une femme maintenant, une chanson romantique par Minot.

0: difficile de parler de la Birmanie sans parler des Rohingyas. Leur histoire remonte au 7e siècle lorsque des commerçants arabo-musulmans viennent s'installer dans la région, peuple de l'Arakan, avant que la Birmanie ne se forme plusieurs siècles plus tard. Ils ont été reconnus comme l'un des groupes ethniques indigènes de la Birmanie après l'indépendance. Malheureusement, rapidement, le régime du dictateur Nguyen leur retire leur identité constitutionnelle. Une loi adoptée en 1983 les classe comme apatrides et leur retire définitivement le statut de minorité ethnique alors qu'ils vivent dans le pays depuis 1300 ans. Une chanteuse, Didi Kinsao.
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toujours à propos des Rohingyas forcés de fuir vers le Bangladesh. Près d'un million de réfugiés sont victimes d'un nettoyage ethnique, c'est comme ça que cela s'appelle. Selon plusieurs ONG, la situation reste très préoccupante et les difficultés d'accès dans la région frontalière du Bangladesh démontrent à elles seules le refus du gouvernement de faire preuve d'une plus grande transparence sur ce sujet. Allez, plus gai, intraditionnel, interprété par un homme.

La Birmanie est un pays bouddhiste plus que la multitude des pagodes que vous verrez pendant votre voyage. C'est la conception de la vie à la birmane qui vous frappera. Les Birmans sont calmes, détachés, simples en toutes circonstances. Que vous soyez athée, chrétien, musulman ou de n'importe quelle autre confession, vous êtes comme eux soumis au cycle implacable des renaissances et cette vie n'étant qu'une étape, que vous en ayez conscience ou non, autant faire de son mieux pour que la suivante soit aussi agréable que possible. Loin de chercher à atteindre la perfection et le nirvana, le Birman n'est pas pressé et accumule les mérites pour la vie à venir. Tout simplement bouddhiste, la Birmanie est le pays de l'effort dosé, de la tolérance et de la non-violence. Quel contraste d'ailleurs avec le régime au pouvoir. Je vous ai dit qu'il y avait aussi des chrétiens. Un gospel birman, un enregistrement qui date de 2019.

0: Pour tous ceux qui prennent l'émission en route, nous sommes avec Didier Blons et Escapade.
1: Pagode, également appelé Zeddy, de toutes les formes, maisons en teck, surpilotis, temples, grands et petits, l'architecture birmane témoigne de la richesse culturelle de ce pays. Si c'est évidemment à Bagan que vous aurez le plus facilement l'occasion de découvrir les temples les plus emblématiques du style birman, on trouve des pagodes dans tout le pays et les plus spectaculaires sont à Yangon. À Bagan notamment, de nombreux temples sont aujourd'hui l'objet de vastes projets de restauration, souvent financés par des organisations internationales ou par le biais de donations. Une chanson d'amour par un homme dont je n'ai pas le nom.

Vite fait, avant de nous quitter, on se demande toujours que ramener des voyages. On se croit toujours obligé de ramener des souvenirs. Alors, il y a des céramiques sur la route de Yangon à Bago. Elles sont d'excellente qualité, un peu encombrantes, mais il est possible d'en envoyer par avion. Il y a également des textiles du lac Inle, le tissage du coton pour les longis, vestes, chats, des sacs d'épaule se trouvent un peu partout dans le pays. À Mandalay, les tapisseries et housses de coussins sont brodées de fils d'or et de paillettes. Le tissage de la soie se situe au lac Inle. Et enfin, unique au monde, le tissage de la fibre de fleurs de lotus est visible sur le lac Inle. Et ce sont souvent des vieilles dames qui font ce travail très particulier. Aussi des sculptures de bois à Mandalay ou à Bago, des lacs de Bagan, des ombrelles peintes en soie ou coton, en papier de mûrier parfois. On peut ramener aussi des vaderies, des paniers, des cabas, de l'argent et du bronze, et puis bien entendu des pierres précieuses. Allez, encore de l'amour, toujours l'amour par Koh Tarkian.

C'était Escapade, une émission consacrée à la Birmanie par Didier Blond. Ce montage, réalisation, Gisèle Billan. Merci pour votre fidélité à tous. Portez-vous bien. Au revoir.

0: Allons maintenant écouter la parole de Dieu.
1: Bonjour à tous, bienvenue une fois de plus dans ce programme de 15 minutes de grâce et de vérité. Et toujours dans la série « Comment répondre aux attaques ?»« Comment réagir selon la Nouvelle Alliance à toute injustice ?» à tout ce qui pourrait venir contre nous, contre notre personne ou contre la personne de nos frères et de nos sœurs ou de notre prochain, et dans lesquels nous avons besoin d'avoir le cœur du Seigneur, toutes les attitudes qui peuvent se produire dans notre quotidien, où nous avons toujours besoin de revenir sur le fondement solide de la parole de Christ et d'avoir l'attitude et le cœur du Seigneur dans les situations les plus difficiles de notre vie quotidienne. Donc aujourd'hui, j'aimerais voir ensemble avec vous un épisode que j'aimerais lire. Donc il s'agit d'une parabole que le Seigneur Jésus-Christ va utiliser pour répondre à un docteur de la loi qui est venu le voir pour lui poser certaines questions. Donc nous allons voir non pas aujourd'hui une injustice face à soi-même, mais l'injustice dont mon prochain pourrait être exposé et comment je dois réagir. D'accord ? Alors, regardons ensemble dans le livre de Luc au chapitre 10 et on va lire à partir du verset 25. Donc, un docteur de la loi se leva et dit à Jésus pour l'éprouver, « Maître, que dois-je faire pour hériter la vie éternelle ?» Une question très intéressante où je crois que nous tous, même aujourd'hui, c'est une question qui nous interpelle et qui nous laisse aussi intéressés de la réponse que Jésus va donner. Et Jésus lui dit, « Qu'est-il écrit dans la loi ?» Puisqu'il s'adresse à un docteur de la loi qui est ancré dans la loi de Moïse, les ordonnances, les règlements, hein, la loi juive. Et « Que dit la loi ?» lui demande Jésus. « Qui lis-tu ? » Il répondit, « Tu aimeras le Seigneur ton Dieu de tout ton cœur, de toute ton âme, de toute ta force et de toute ta pensée, et ton prochain comme toi-même. » Tu as bien répondu, lui dit Jésus. Et vous tous, si vous avez lu ce passage, nous avons tous bien répondu. Et lui, il dit, de toute ta pensée et ton prochain comme toi-même. Tu as bien répondu, lui dit Jésus. Fais cela et tu vivras. Mais lui, voulant se justifier, c'est un petit peu souvent notre manière à nous aussi de réagir, lui voulant se justifier, dit à Jésus, « Et qui est mon prochain ?» Très très belle question que ce docteur de la loi pose au Seigneur. « Qui est mon prochain ?» Et voilà ce que le Seigneur va lui dire en reprenant la parole au verset 30. Jésus reprit la parole et dit, « Un homme descendait de Jérusalem à Jéricho. Il tomba au milieu des brigands qui le dépouillèrent, le chargèrent de coups et s'en allèrent le laissant à demi-mort. » Donc, on voit ici une situation qui concerne un homme qui passe son chemin et qui est attaqué par des brigands sur le chemin qui le mène à Jérusalem. Et il est dépouillé de ses affaires. On lui vole ses affaires, certainement ce qu'il avait, peut-être c'est son argent. Et on le frappe et on le laisse là à moitié nu, complètement entre la vie et la mort. Et voilà, il est face à cette situation, il est là. Donc voilà le prochain qui est là. Et le Seigneur dit au verset 31, un sacrificateur qui par hasard descendait par le même chemin, ayant vu cet homme, passa outre. Donc, la parole de Dieu nous dit pas, le Seigneur ne dit pas dans cette parabole que le sacrificateur, il passait par le même chemin, mais n'a pas vu cet homme qui était blessé et à demi-mort. Il dit qu'il l'a vu et il passa outre. En d'autres mots, il changea de bord, il changea de direction, il changea de côté. Un lévite, au verset 32, qui arriva aussi dans ce lieu, l'ayant vu, passa outre. Ça fait deux qui passent outre. Certainement un autre chemin. Mais un Samaritain qui voyageait, étant venu là, fut ému de compassion, Lorsqu'il le vit, il s'approcha et banda ses plaies, en y versant de l'huile et du vin. Puis, il le mit sur sa propre monture, le conduisit à une hôtellerie et prit soin de lui. Le lendemain, verset 35, il tira 2 deniers, les donna à l'hôte et dit « Aie soin de lui, et ce que tu dépenseras de plus, je te le rendrai à mon retour. » Et là, le Seigneur pose une question à ce docteur de la loi qui lui a demandé « Mais qui est mon prochain ?» Hein, on se souvient de cette question que le docteur de la loi a posée au Seigneur. Et là, le Seigneur lui pose maintenant une question. « Lequel de ces trois te semble avoir été le prochain de celui qui est tombé au milieu des brigands ?» Et là, sans hésitation, mais alors vraiment sans aucune hésitation, je crois que si nous avions été là, nous aussi, ce jour-là, nous aurions été aussi sans hésitation, nous aurions eu 20 sur 20. « C'est celui qui a exercé la miséricorde envers lui, » répondit le docteur de la loi. Et Jésus lui dit, « Va, et toi, fais de même. » Amen. Et justement, j'aimerais m'arrêter sur ce passage, parce qu'il parle de 3 personnages. Il parle d'un sacrificateur, un homme qui était destiné par la loi de Moïse, hein, selon les ordonnances, selon les règlements, de s'occuper du sacerdoce, de s'occuper du sacrifice. C'était celui qui devait offrir les sacrifices et il était en charge de tous les rites sacrés. Donc c'était un personnage extrêmement important dans la lignée des Juifs. Et cet homme était quelqu'un qui était engagé dans le temple. Il avait une fonction capitale. Et le Seigneur prend l'exemple de cet homme qui était certainement dans son devoir. Il devait aller certainement à Jérusalem, comme cet homme qui partait à Jérusalem, de Jéricho. Et il devait certainement aller au temple, peut-être, pour pouvoir accomplir ses actions, accomplir ses rites, accomplir son devoir de sacrificateur. Et la parole de Dieu nous dit que quand il vit cet homme qui était dans cette situation, certainement, il s'est dit, là, je ne vais pas m'arrêter à lui. Il faut que j'aille faire ma mission. J'ai un devoir à accomplir pour Dieu. Je dois faire les choses pour mon Dieu. Et il laisse cette personne dans son état de détresse, dans son état de désolation, et il s'en va. Et la parole de Dieu nous parle, le Seigneur Jésus nous parle d'un second personnage qui est un Lévite. Un Lévite qui, lui, est un assistant du sacrificateur. Il est quelque part, sa fonction, c'est de garder les ustensiles du temple qui sont sacrés et de veiller à la propreté du temple, d'approvisionner en pain sacré, etc., et d'ouvrir et de fermer les portes du temple. Voilà le rôle du Lévite. Et de chanter des hymnes qui sont sacrés ou qui sont prédisposés pour amener sa part à la manière dont le rite doit se préparer, doit se faire. Et comment ce Lévite, qui avait lui aussi une fonction ou des fonctions à accomplir, qui lui aussi passait là ce jour-là, certainement pour se rendre aussi également au temple, il voit cet homme dans son état, roué de coups, dans son sang, à demi-mort, là, sur ce chemin, et la parole de Dieu nous dit, le Seigneur dit dans cette parabole, il passa outre. Lui aussi, il changea son chemin, il changea de bord et il alla, il continua sa route. Comme si qu'il n'avait pas vu cet homme à demi-mort sur sa route. Et le Seigneur prend enfin l'exemple de ce Samaritain. Et comme on dit, le Samaritain était un peu mal vu par le Juif parce qu'il n'était pas considéré comme un Juif. Il était considéré comme une religion à part. Les Juifs n'avaient pas de relation avec les Samaritains. Et ce Samaritain, lui, il voit cette situation. Il est en chemin, lui aussi. Il voit cette situation. Et la réaction qu'il a est une réaction totalement opposée au sacrificateur et au Lévite. Lui, il s'arrête. Il voit cet homme. Il prend tout de suite son nécessaire. Il prend ce qu'il a. Il prend son huile et il met sur les plaies, il prend du vin, il soigne cet homme, il prend ses vêtements, il le met sur sa monture, il l'emmène dans cette hôtellerie, il donne de l'argent pour pouvoir prendre soin de cet homme et il dit ce qu'il manque, à mon retour, je m'en vais, à mon retour, je rendrai ce qu'il manque. » Et là, le Seigneur pose une question à ce docteur de la loi. Il dit, mais lequel de ces trois a accompli, a été vraiment son prochain? Lequel a agi vraiment envers son prochain? Et le docteur de la loi dit, mais c'est ce Samaritain qui s'est arrêté et qui a fait ces choses. Et il dit, toi aussi, fais de même. Et je crois que c'est l'attitude que nous tous, en tant que chrétiens, en tant que chrétiennes, sous la Nouvelle Alliance, lavés par le sang du Seigneur et qui entendons ce message de la croix de Jésus-Christ régulièrement, combien nous pouvons nous encourager, nous tous, à avoir la même attitude, hein, de ne pas juger, de ne pas dire, cet homme a subi une injustice. Hein, je reviens sur le fait de cet homme qui a été blessé, où on l'a dépouillé de ses biens, on l'a assommé de coups, on l'a laissé à demi-mort sur cette route, sur ce chemin, et comment on ne peut pas rester insensible. Et le Seigneur prend l'exemple de ce Samaritain parce que justement, c'était un exemple qui choquait les Juifs, parce que le Samaritain n'était pas apprécié de la congrégation juive. Et il prend cet exemple pour nous montrer comment le Seigneur ne regarde pas aux apparences, mais il regarde au cœur. Et je vois dans cette injustice que la parabole du Seigneur nous montre que souvent nos injustices ne voient pas selon le cœur de Dieu. Et je vais m'arrêter là pour cette session et j'espère que ces quelques paroles vous ont encouragé. En tout cas, je vous donne rendez-vous pour la prochaine session et je vous dis d'ores et déjà que le Seigneur vous bénisse et qu'il vous accompagne dans votre quotidien en faisant face toujours à toutes les injustices et que le Seigneur vous garde dans le nom de Jésus. Amen.
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1: Conseil simple pour écolo débutant. Le lave-vaisselle, c'est super écolo. Et ta sœur, puisque toutes les études l'affirment, puisqu'on vous dit que c'est vrai, le lave-vaisselle serait plus écolo. C'est vrai, en moyenne, un lave-vaisselle n'utilise pas plus d'eau, voire moins, qu'une vaisselle faite à la main. Mais depuis quand l'eau est-elle l'unique critère pour évaluer l'impact environnemental d'un produit ou d'une pratique? Et qu'on ne serait pas en train de nous vendre du lave-vaisselle à coup de mauvaise foi? Passons cet argumentaire à la moulinette. On achète près d'1,5 million de lave-vaisselle en France chaque année. Une paille. Du fait de leur obsolescence rapide, ces lave-vaisselles ont un cycle de vie relativement court. Ça tombe en panne, on s'en débarrasse, on en rachète un autre. D'autre part, on ne parle pas assez de l'énergie grise, celle qu'il a fallu pour extraire les matières premières, fabriquer, transporter et vendre le produit. Cette énergie est invisible, mais elle devrait être additionnée à l'énergie nécessaire pour faire fonctionner le produit. Ainsi, on aurait une vision plus juste du coût énergétique d'un produit. Enfin, pour faire tourner tous ces lave-vaisselles, certes économes en eau, tu vas rire, mais il faut de l'électricité. 200 kWh par an, soit autant qu'un réfrigérateur. Or, l'électricité en France provient majoritairement de l'énergie nucléaire. Une énergie, faut-il le rappeler, dangereuse et extrêmement polluante, malgré tout ce que ses ardents défenseurs peuvent en dire. Alors, je ne rachète pas de la vaisselle. On fait la vaisselle en famille ou à tour de rôle? Ce conseil est extrait du livre « Petit guide amusant pour écolo débutant » de Sarah Bien-Aimée aux éditions Terre Vivante.

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0: Paul, nous n'avons pas tué ni fait preuve de cruauté à l'encontre des Africains. Mais nos péchés sont tout aussi terribles et nous éloigneraient à jamais de la présence de Dieu si nous ne bénéficions pas de la grâce divine à travers le sacrifice de croix de Christ à la croix. Paul écrit clairement que médire, envier notre frère ou notre sœur, nous quereller avec eux, sont des péchés tout aussi graves que tuer. Voir Romains 1, 28 à 32. Néanmoins, Dieu ne compte pas tous ses péchés contre nous. Il les efface de notre ardoise. Il nous les pardonne. C'est un peu comme s'il vous disait « Ok, je sais quel péché vous avez commis et les fautes que vous continuez à commettre. Je vais me pencher dessus et vous aider à vous libérer de ces tendances dangereuses. Mais d'abord, vous devez comprendre que je ne les compte plus contre vous. »
1: Dieu n'est pas notre juge, mais notre Père céleste. De quoi nous rendre reconnaissants à jamais pour son action dans nos cœurs. L'évangile de la grâce de Dieu, nous devons nous l'approprier chaque jour, car chaque jour, nous nous rendons compte que nous sommes toujours plus pécheurs et que nous avons besoin de revenir à la croix pour recevoir son pardon. Car sans effusion de sang, il n'y a pas de pardon. Hébreux 9, verset 22. À la croix, nous sommes à la fois lavés de nos péchés et libérés du pouvoir du péché. Avant de faire face à nos péchés, graves ou véniels, selon notre appréciation faussée, nous devons comprendre que nous avons été pardonnés et que personne ne peut nous arracher notre assurance d'être sauvés.
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1: Fidèle aimable auditeur internaute de la radio La Sentinelle, vous qui nous écoutez à travers les www.radio-rls.fr ou sur le 97.9 FM, nous sommes très contents de rentrer chez vous pour votre émission tant attendue 180 secondes de foi. Choisi et appelé par Dieu. 1 Pierre chapitre 2, le verset 9. C'est bien ce texte qui nous servira comme toile de fond. Vous, au contraire, vous êtes une race élue, un sacerdoce royal, une nation sainte, un peuple acquis, afin que vous annonciez les vertus de celui qui vous a appelé des ténèbres à son admirable lumière. L'apôtre Pierre déclare que vous êtes une race élue. Et ces paroles révèlent une vérité essentielle. C'est que en Christ, nous ne sommes pas oubliés, mais choisis. Et l'identité chrétienne n'est pas basée sur la performance, sur nos capacités intellectuelles, sur nos fréquentations, mais sur l'appel de Dieu. Et Dieu ne choisit pas seulement les parfaits, il transforme ceux qu'il choisit. Et pour nous, en tant que chrétiens, être choisi signifie appartenir à Dieu et refléter sa lumière dans le monde. Cela donne une dignité nouvelle et une mission claire. Aujourd'hui, mon frère, ma sœur, ne laisse pas les circonstances définir ta valeur. Dieu t'a appelé non par hasard, mais par amour. Car un peuple choisi marche avec assurance dans le plan de Dieu. Vous êtes une race élue, un sacerdoce royal, une nation sainte, un peuple acquis. Déjà, bonne et heureuse journée. Que le Seigneur vous bénisse.
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0: Face à la dépression, une approche biblique avec Christophe Selmer. Christophe Selmer, bonjour.
1: Bonjour Dani.
0: Bienvenue à ce micro. Vous avez abordé les cycles de dépression. Vous nous avez expliqué la dernière fois qu'il y avait des périodes de la vie où il y avait certaines fragilités qui n'étaient pas forcément source de dépression, mais qui étaient des périodes un peu dangereuses à mettre un petit peu à notre attention.
1: Au travers de toute notre existence, il y a des étapes de croissance, de changement de style, de milieu, changement de profession éventuellement, changement aussi physique avec la vieillesse qui approche. Donc il y a des possibilités de dépression possibles au travers de tous ces caps à passer dans l'histoire de l'homme, et cela depuis la naissance jusqu'à la mort. Il y a des causes possibles de dépression, voilà, à connaître et à bien gérer, et il faut que nous ayons les moyens émotionnels, physiques, psychiques, intellectuels pour bien passer ces caps difficiles.
0: Et on dit bien qu'un homme averti en vaut deux. On va dire attention danger, en sachant que peut-être avec une meilleure préparation, une façon aussi d'aborder ces époques avec un peu plus de courage, enfin de volonté de surpasser, cela ira mieux. Donc la dernière fois, on a vu cette période de 0 à 10 ans qui globalement est marquée par la naissance, peut-être la venue d'un petit frère, l'école, le divorce de parents, donc autant de sources possibles de dépression. Oui. Et maintenant, ben on va voir le jeune, peut-être de 10 à 20 ans.
1: Oui, alors pour revenir aussi sur un élément qu'on ne pense pas souvent comme étant une cause de dépression possible, c'est la position de l'enfant et dans la fratrie. Mmh. Et l'attention ou non qu'il interprète par rapport à ses parents. Comment ses parents réagissent par rapport à lui? Car ce n'est pas le constat objectif de l'attention préférentielle ou non du parent sur l'enfant qui va générer la dépression, mais surtout la conception qu'il se fait lui. Mmh. Alors c'est vrai que
0: toujours pareil, comment lui ressent les choses.
1: C'est toujours sur ce plan-là. Voilà, pour revenir à un point. Sur un point important, il faut faire attention que les enfants perçoivent réellement l'amour que nous lui portons. Sinon, il va se tenir en retrait. On préfère la sœur, on préfère le grand frère et moi. Et puis, il va développer ce fait qu'il n'est pas aimé. Il va développer une conception négative de lui-même. Et c'est déjà le lit futur pour de nombreuses cause de dépression, parce que il va se sentir fragilisé sur un besoin important de la nature humaine, le fait d'avoir
0: reconnu,
1: une bonne identité de soi, d'être reconnu, de ne pas être dénié, dénigré.
0: Et c'est un écueil auquel les parents sont tous confrontés, parce qu'on peut avoir tout à fait le sentiment d'aimer ses enfants de manière égale et que les enfants le perçoivent, eux, différemment.
1: Oui, ce n'est pas le milieu objectif, réel, que pourrait enregistrer un appareil qui peut être cause ou non de déstabilisation et de dépression. C'est l'image que l'on se fait de l'événement en soi. Et là, on a très peu de contrôle pour savoir quel est
0: le ressenti,
1: le propre cinéma que l'enfant se joue dans sa vie, hein, à partir de ces événements-là.
0: Et donc, c'est ces réactions qui vont peut-être nous aider à l'imaginer, justement.
1: Et c'est pour ça, effectivement, que, comme nous l'avons dit, quelqu'un qui veut véritablement aider une personne en phase difficile, c'est l'accompagnement. Cela suppose beaucoup de disponibilité, d'écoute et de présence. Et c'est pour cela que durant cette première décennie, dont on a abordé quelques étapes difficiles lors de la dernière émission, c'est là où l'on doit, si vous voulez, charger le réservoir émotif de l'enfant de choses positives. Et ce sera véritablement, nous en parlerons plus loin, ce sera véritablement une force pour gérer les coups durs de la vie, parce qu'il y en a à toutes les époques.
0: Donc effectivement, on fait un peu un survol, Christophe Selmar, on ne peut pas se permettre de redévelopper chaque fois, parce que les séries d'émissions n'en finiraient plus, mais on va donc encore maintenant peut-être voir l'enfant un peu plus grand, et quelles sont les grandes menaces, en quelque sorte, les grands moments qui sont difficiles.
1: Alors durant la deuxième décennie, disons de 10 à 20 ans, et tout particulièrement entre 13 et 18 ans, c'est la période extrêmement difficile de l'adolescence, et on ne se rend pas compte qu'il y a là de multiples causes possibles de dépression, mais à la fois aussi d'exaltation, d'euphorie et de déprime, de haut et de bas. Et les parents qui sont confrontés à cette étape de la vie extrêmement perturbée et perturbante au niveau du développement physique de l'enfant, qui doit habiter un nouveau corps, qui doit intégrer sa sexualité, qui doit faire des choix extrêmement difficiles pour son avenir au niveau de ses études, au niveau donc de l'ouverture sur le monde des copains et sur la société. C'est une période de tous les risques possibles, et c'est cette étape-là qui est énormément anxiogène pour les enfants, pour les adolescents, mais aussi pour les parents, parce que on se rend pas compte qu'à chaque fois qu'un enfant est difficile à l'adolescence, c'est parce qu'il passe par une déprime en rapport avec ses études, parce que ça ne marche pas, parce que le prof est injuste, parce que le petit ami ou la petite amie l'a laissé tomber, ça peut aller même parfois jusqu'au suicide, le laisser aller, le langage négligé.
0: Et peut-être même les drogues.
1: Alors la drogue, la fugue, l'alcool, que sais-je. Tous ces événements-là qui sont particulièrement perturbants pour les parents sont des signes manifestes que l'adolescent
0: n'est pas bien.
1: Est en dépression. Et on ne se rend pas compte aussi en disant c'est l'âge.
0: Oui. Et puis on se dit, c'est vrai, c'est l'âge. Il m'énerve, il est pénible, je ne sais plus quoi lui dire.
1: Quand nous sommes en dépression, qu'est-ce que nous faisons? Nous nous replions sur nous-mêmes, nous nous isolons, nous nous enfermons dans notre chambre, nous fuyons dans notre hobby, dans notre caverne, chacun à la sienne. Mais l'enfant sait ce qu'il fait, là, à l'adolescence, face à ses difficultés de vie. Bon, on claque la porte, on est irritable, on est bougon, on s'isole, on met le casque et on met la musique très fort pour oublier qu'on existe ou son malheur, ou pour fuir. Toute cette période-là est une période excessivement difficile à passer pour les parents comme pour les adolescents. Et il faut véritablement que les parents soient, durant cette période, des accompagnateurs et non pas de mauvais consolateurs. Parce que bien souvent, c'est ce que nous faisons. Qu'est-ce que tu as? Et pourquoi tu t'enfermes? Et tu devrais faire ceci. Et regarde tes notes. Et regarde comment tu t'habilles. Regarde ses fringues. Soigne ton langage. Alors que l'enfant
0: n'a pas besoin
1: forcément de cela, oui.
0: Oui. Mais alors peut-être, la dernière fois, vous aviez déjà évoqué la notion de préparation, de justement déjà de connaître les choses qui se passent et de les voir un peu plus de l'intérieur, c'est important. Mais est-ce qu'il y a des façons de les aborder qui sont plus favorables ?
1: Il faut les aborder avec beaucoup de philosophie d'abord, hein. Il faut pas dramatiser, il faut être présent, pratiquer l'écoute active pour que l'enfant se sente accepté tel qu'il est, compris, aimé, le prendre en considération, comprendre que c'est une étape extrêmement difficile, et en tant que parent, apprendre à faire aussi le dos rond et ne pas prendre pour argent comptant l'agressivité et même les mauvaises attitudes, les mots durs qu'il nous donne en disant c'est vrai que il faut s'approcher de nos adolescents en période difficile pour les aider et non pas pour les menacer, pour les dénigrer. Il faut qu'ils se sentent acceptés et encouragés.
0: Bien, nous allons y penser. Christophe Selmar, merci de nous y aider. À bientôt. Éditeur, je vous rappelle que vos questions et vos remarques sont toujours bienvenues. Nous attendons vos courriers et nous vous disons à bientôt.

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1: Écoutons avec intérêt Luc 10 au verset 7 à 28. Il répondit, « Tu aimeras le Seigneur ton Dieu de tout ton cœur, de toute ton âme, de toute ta force et de toute ta pensée, et ton prochain comme toi-même. » Tu as bien répondu, lui dit Jésus, « Fais cela et tu vivras. »
2: Bonjour tout le monde. J'espère que tout le monde va bien et que tout le monde passe un bon sabbat. S'il y a bien un jour dans la semaine où on peut, où on doit se sentir bien, c'est aujourd'hui. Pas de travail, pas de pression, pas de stress, chill, zen, tranquille. On peut donc se concentrer à 100% sur notre amour pour Dieu et pour notre prochain. Vous l'aurez compris, ce matin, nous allons parler de Dieu et donc inévitablement, nous allons parler d'amour. Parce que l'un ne va pas sans l'autre. 1 Jean 4, verset 8, « Celui qui n'aime pas, n'a pas connu Dieu, car Dieu est amour. » Ça fait un petit moment déjà que je ne me suis pas tenu devant vous pour partager la parole de Dieu avec vous, parce que ces derniers mois, je n'ai pas été planifié pour prêcher, et ça tombait très bien, parce que non seulement j'étais en plein déménagement, mais aussi, en plus de ça, je n'avais plus aucun sujet en stock à aborder. Je reconnais que mon stock de base était quelque peu limité. Et donc, quand j'ai vu que j'étais planifié pour prêcher ce trimestre et que je n'avais toujours pas de sujet, d'idée à aborder, j'ai commencé à stresser. De quoi je vais bien pouvoir parler? Et comme je ne veux pas parler prêcher juste pour prêcher, partager un sujet qui ne me parle pas spécialement, je demande à Dieu de m'aider à trouver un sujet qui me parle. Et je sais qu'il va m'aider parce qu'il ne m'a jamais laissé dans la panade, surtout quand il s'agit d'être à son service. Donc je fais confiance à Dieu et ça me rassure. L'Esprit me fait comprendre que je dois me replonger dans les évangiles pour trouver un sujet qui me parle. Je commence donc à lire les évangiles avec une détermination de trouver quelque chose, une soif d'apprendre. Matthieu, Marc, Luc, je redécouvre des choses que j'avais oubliées, voire même que je ne savais pas, mais rien qui ne me parle spécialement jusqu'à ce que je tombe sur la parabole du bon samaritain dans Luc 10. Et là, c'est la révélation, ou du moins la découverte, enfin la redécouverte de cette parabole. Je prends ma tête dans mes mains et je réalise que c'est bon, je tiens mon sujet pour aujourd'hui. Je remercie Dieu de m'avoir aidé et l'inspiration déborde à tel point que je

Ils l'ont dépouillé et laissé à demi-mort sur la route. Alors que, avant le Samaritain, il y avait des grands hommes religieux qui sont passés, chacun leur tour, devant la victime sans l'assister, le laissant donc mourir la bouche ouverte, comme on dit. Ce qui est bien évidemment scandaleux et qui est même puni par la loi, même aujourd'hui, ça s'appelle de la non-assistance à personne en danger. La morale de cette parabole est donc de se comporter comme le Samaritain qui a aidé la victime, qui est son prochain et qui s'est occupé de lui jusqu'au bout des soins, sans rien demander en retour. Voilà, belle histoire, belle morale, belle parabole. Pour moi, c'était ça la parabole du bon Samaritain. Mais quand j'ai relu les évangiles et que je suis tombé dessus, c'est comme si je la voyais d'un autre angle de vue, d'une autre approche. Et c'est précisément ce que je veux partager avec vous. Prenons Luc 10, verset 25, et commençons par le contexte dans lequel Jésus donne cette parabole. Luc 10, verset 25 à 28. Un docteur de la loi se leva et dit à Jésus pour l'éprouver: Maître, que dois-je faire pour hériter la vie éternelle? Jésus lui dit: Qu'est-il écrit dans la loi? Qui lis-tu? Il répondit: Tu aimeras le Seigneur ton Dieu de tout ton cœur, de toute ton âme, de ta force et de toute ta pensée, et ton prochain comme toi-même. Tu as bien répondu, lui dit Jésus, fais cela et tu vivras. Stop. Déjà là, stop. Vous l'avez déjà peut-être remarqué, mais moi j'aime les choses concrètes, claires, nettes et précises. Les jeunes nous ont dit quand ça parle français et pas chinois ou mandarin. Là, on a donc un docteur de la loi, donc un monsieur qui est très très calé sur les Écritures et donc sur la loi de Dieu, qui dit à Jésus, pour l'éprouver, retenez bien ça maintenant et pour la suite, parce qu'on en aura besoin après, Maître, que dois-je faire pour hériter la vie éternelle? Donc la question est très sérieuse et Jésus le sait d'autant plus que c'est pour l'éprouver qu'on lui la pose. Donc le rapport entre les deux hommes doit certainement être quelque peu tendu. Jésus lui répond par une question, comme il aime si bien faire: Qu'est-il écrit dans la loi? Qui lis-tu? Le docteur de la loi, qui a bien fait ses devoirs et qui a bien révisé, lui répond: Tu aimeras le Seigneur ton Dieu de tout ton cœur, de toute ton âme, de toute ta force et de toute ta pensée, et ton prochain comme toi-même. Pourquoi je dis ça? Parce que, bon, je ne peux pas le prouver vraiment, mais j'ai comme l'impression que ce docteur de la loi dit exactement à Jésus ce qu'il veut entendre. On dirait qu'il était déjà au courant de la réponse que Jésus a donnée aux pharisiens et au docteur de la loi dans Matthieu 22, verset 34, quand il voulait également l'éprouver, lui posant la question: Quel est le plus grand commandement de la loi? Je le relis vite fait pour vous dans Matthieu 22, 34 à 40. Les pharisiens, ayant appris qu'il avait réduit au silence les sadducéens, se rassemblèrent et l'un d'eux, docteur de la loi, lui fit cette question pour l'éprouver: Maître, quel est le plus grand commandement de la loi? Jésus lui répondit: Tu aimeras le Seigneur, ton Dieu, de tout ton cœur, de toute ton âme et de toute ta pensée. C'est le premier commandement et le plus grand commandement. Et voici le second qui lui est semblable: Tu aimeras ton prochain comme toi-même. De ces deux commandements dépendent toute la loi et les prophètes. Donc, on voit bien que le docteur de la loi, ce docteur de la loi à qui Jésus va raconter la parabole du Samaritain, reprend quasiment mot pour mot cette phrase de Jésus. Ça se trouve même que c'est le même docteur de la loi dont il s'agit. Bon, bref, on va y revenir. Jésus, donc, après cette bonne réponse de ce docteur de la loi, lui répond au verset 28 de Luc 10: Tu as bien répondu, lui dit Jésus, fais cela et tu vivras. Ce qui valide et atteste clairement et sans équivoque la réponse à la question initiale quant à l'obtention de la vie éternelle. Et moi, comme je vous ai dit, j'aime tout ce qui est clair, concret, précis. Avant même de commencer la parabole du bon Samaritain, Dieu m'a clairement fait comprendre que la vie éternelle n'est autre qu'une histoire d'amour. Jésus n'a pas parlé d'actes, d'apparences ou de déclarations à faire. Il a juste parlé d'amour pour hériter la vie éternelle. Aimer Dieu de tout son cœur, de toute son âme, de toute sa pensée, et aimer son prochain comme soi-même. Et moi, je vous dis la vérité, ça m'a marqué, ça m'a interpellé. Ça m'a poussé à faire une introspection sur ma vie dans son ensemble. Vous savez, moi, je suis né à l'Église, donc j'ai appris très jeune les valeurs et les principes bibliques, les doctrines, les us et coutumes, ainsi que les rituels et la loi de Dieu.
Très vite,

0: Je suis devenu en quelque sorte un docteur de la loi, connaissant précisément ce qu'on avait le droit de faire ou pas, dans quelles circonstances, les jurisprudences, les exceptions, les dérogations, les sanctions, etc. Jusqu'à il n'y a pas si longtemps, dans ma tête, j'inventais des scénarios, des scénarios complexes, quasi improbables, pour savoir quel jugement exercer dans ces situations-là. Par exemple, une famille chrétienne recomposée, ça peut arriver, dont les enfants cohabitent toujours. Si le fils du père de famille fréquente sentimentalement la fille de la mère de famille, donc de sa belle-mère, qui au passage devient doublement belle-mère. Est-ce considéré comme concubinage? Que faire? Quelles mesures mettre en place? Peut-on les baptiser dans cette situation? Faut-il censurer, radier? Et je me perdais tout seul dans ces réflexions, à tel point que j'en oubliais l'amour de Dieu et celui de mon prochain. Je me suis rendu compte que je faisais ce qu'un bon chrétien est censé faire uniquement par acquis de conscience, pour le regard des autres, pour les parents, mais pas par amour parce que je n'aimais pas Dieu. Je disais que j'aimais Dieu, mais je ne l'aimais pas. Et vous savez pourquoi je n'aimais pas Dieu? Parce que je n'aimais pas mon prochain. 1 Jean 4, verset 20, si quelqu'un dit j'aime Dieu et qu'il haïsse son frère, c'est un menteur. Car celui qui n'aime pas son frère qu'il voit, comment peut-il aimer Dieu qu'il ne voit pas? Verset 21, et nous avons de lui ce commandement, que celui qui aime Dieu aime aussi son frère. Donc en plus de ne pas aimer Dieu, j'étais aussi un menteur. Je me réjouissais du malheur des autres. Très peu de compassion, souvent insensible, voire même moqueur. Sur la route, quand je voyais des gens en panne ou accidentés, ça me faisait ni chaud ni froid. Parfois même, je riais, me moquais ou dénigrais ces personnes, me croyant supérieur à elles, pensant que moi, je suis tellement un bon pilote que jamais ça peut m'arriver, tellement je prends bien soin de ma voiture. Le jour où j'ai fait deux accidents de voiture en l'espace de 5 jours, ça m'a vite calmé et ça m'a vite remis les idées en place. Je me souviens d'un jour où je sortais du centre commercial de Thiers-Village, pour ceux qui connaissent, côté autoroute à 86. Je m'engage sur la voie d'insertion à toute allure, parce que dans ma tête, j'étais un pilote de rallye, hein, Sébastien Loeb, Dominique Toretto, pour ceux qui ont les références. Et sur la voie d'insertion, je vois un gros truc en plein milieu de la voie. Content de l'avoir vu, je fonce dessus pour me rapprocher et voir ce que c'est vraiment, avant de m'insérer sur l'autoroute au dernier moment, voyant que c'est une roue de secours abandonnée, une bonne roue de secours. Je regarde mon rétroviseur pour savoir s'il y a quelqu'un derrière moi qui pourrait se prendre cette roue. Et ça ne loupe pas, je vois dans mon rétroviseur une voiture qui percute la roue tellement fort que la voiture fait comme un saut au-dessus de la roue abandonnée, endommageant très certainement tout ce qui se trouve sous la voiture. Gros bruit, grosse fumée et tout, spectaculaire. Et moi, tout content, que ce ne soit pas moi, limite, je rigole et dénigre ce conducteur sans même réaliser que c'est sûrement à cause de mes bêtises que cet automobiliste n'a pas vu la roue de secours à temps. Alors on peut mettre ça sur la jeunesse, sur le compte de la jeunesse, mais la réalité est là. Je n'avais pas l'amour de Dieu en moi et ça ne m'intéressait pas plus que ça alors que je me revendiquais chrétien. J'avais aucune peine, aucun état d'âme tant que je savais que je n'étais pas concerné de près comme de loin. Je me souviens par exemple avoir dit pour les attentats du Bataclan quelque chose comme « Oui, mais eux aussi, qui les a envoyés? Qui les a envoyés aller dans des trucs de heavy metal? Tout le monde sait que c'est maléfique, satanique. » Et je n'avais aucune peine, aucune compassion. Choqué, certes, mais aucune compassion. À l'église, pareil, souvent dans le dénigrement, dans le jugement. Dans ma tête, je disais, regarde-moi celui-là, comment il se la raconte. Regarde-moi celle-là, comment elle est habillée. Et celui-là, avec ses tatouages. Et celle-là, avec ses bijoux. Ces gens n'ont rien à faire là. Et je mettais tout le monde dans le même sac. Membres, visiteurs, sympathisants. C'était soit tu te plies à nos règles, soit tu dégages. Pire qu'un taliban. Malheureusement, c'était comme ça que je m'étais construit. Ce n'était pas du tout l'amour de Christ qui me pressait, mais juste la condamnation de sa loi. Tout ça comme si je faisais de la bénédiction de Dieu à mon égard, de par ma connaissance de son existence et de ses commandements d'amour pour moi, un appui pour dénigrer, écraser et condamner les autres. Et pourtant, à côté de ça, j'allais à l'église tous les sabbats matins, tout beau, à l'heure. Sans bijoux, sans piercing, ni tatouage, ni tresse, ni locks, ni quoi que ce soit de dérangeant. Pantalon, chemise, cravate et le sourire qui va bien. Tout le monde m'appréciait à l'église. Je respectais tous les codes, je rentrais dans tous les clous, donc très peu trouvaient le besoin de m'exhorter, me donnant le bon Dieu sans confession, comme on dit, loin de se douter que j'étais sur une autoroute direction l'enfer. Mais au fond de moi, je savais que je n'étais pas authentique. Je me souviens que certains frères et sœurs de l'église faisaient des éloges à mon sujet, au sujet de mes frères, à ma mère, à notre mère, par rapport à notre comportement. Et souvent, je répondais à ma mère d'un ton assez cynique. « Oui, bon, ils sont bien gentils, mais ils ne me connaissent pas. Ils ne me connaissent pas. On ne se voit qu'une seule fois par semaine. Le jour où ils vont vraiment savoir comment je suis, me connaître, ils vont sûrement être très déçus et regretter tous leurs éloges à mon sujet. » Vous l'aurez compris, je n'ai jamais été très friand des compliments, même si, on ne va pas se mentir, ça fait toujours plaisir. Mais très vite, j'avais déjà le réflexe de me dire « Est-ce que vraiment je mérite ce compliment ?» Si seulement la personne qui a fait ce compliment savait qui j'étais, la semaine, elle n'aurait jamais dit ça. Parce qu'au fond de moi, je savais qu'il y avait une certaine hypocrisie et que je donnais aux frères et sœurs de l'Église uniquement ce qu'ils voulaient voir d'un jeune adventiste dans la foi, le sabbat, alors que la semaine, j'avais une conduite différente. J'étais à fond dans des jeux malicieux, des jeux d'argent, comme le poker par exemple, alors que mon père nous disait d'arrêter de jouer à ce jeu-là, parce que pour lui, c'était un jeu qui était rempli de vices, et il n'avait pas tort, le paternel. Mais vous savez, quand on est jeune, on fait souvent qu'à notre tête, pensant que les parents sont dépassés, pas clairs dans leurs propos, mais en réalité, très souvent, ils ont raison, il faut le reconnaître. C'est juste qu'ils n'arrivent pas toujours à bien nous le faire comprendre, faute d'arguments concrets ou d'explications claires et logiques, ou simplement parce qu'ils sont trop à l'avance sur notre vision, nous, jeunes, à court terme. J'étais tellement à fond dans le poker que j'avais commencé non seulement à développer l'amour de l'argent, mais également l'amour du mensonge et de la manipulation. Prenant du plaisir à embobiner les gens, à les dribbler, comme j'aime bien dire, en repoussant toujours les limites du bluff, en mentant, quitte à me faire passer pour ce que je ne suis pas. Et je voyais la vie en poker, étudiant chaque situation délicate comme une opportunité de bluffer et flatter mon orgueil d'expert en mensonge. Voilà, un vrai vicieux, alors que je me disais chrétien et pressé par l'amour du Christ. Bref, tout ça pour vous faire comprendre que ce ne sont pas toujours ceux qui ont l'apparence de la piété qui ont le cœur pur, et que notre Maître Jésus-Christ ne nous appelle pas à condamner les autres, mais à les sauver. Jésus lui-même l'a dit avec ses disciples. Il a dit à ses disciples, lorsqu'ils se sont fait recaler malement par les Samaritains et que ses disciples lui ont proposé d'ordonner de faire descendre le feu du ciel pour les consumer. Jésus leur répond, versets 55 et 56 de Luc 9, une phrase que nous devons bien retenir dans notre mission ici-bas. « Vous ne savez de quel esprit vous êtes animés, car le Fils de l'homme est venu non pour perdre les âmes des hommes, mais pour les sauver. » Seul l'esprit d'amour que notre Maître Jésus-Christ a manifesté ici-bas doit nous motiver constamment dans cette mission qui est le salut des âmes et dont la vie éternelle en est la récompense. Et justement, revenons-en à notre parabole du bon samaritain pour finir, alors qu'on n'en a même pas encore vraiment commencé. Jésus lui dit donc qu'il a bien répondu de faire cela et il vivra. Mais, verset 29 de Luc 10, « Mais lui, donc le docteur de la loi, voulant se justifier, retenez bien ça aussi, on en aura besoin après, dit à Jésus, « Et qui est mon prochain ?» C'est donc là qu'il voulait en venir, depuis le début, monsieur le docteur de la loi qui veut éprouver Jésus. Et c'est là, dans ce contexte-là, que Jésus lui raconte la parabole du bon samaritain. Lisons à partir du verset 30 de Luc 10. Jésus reprit la parole et dit, « Un homme descendait de Jérusalem à Jéricho, il tomba au milieu des brigands qui le dépouillèrent, le chargèrent de coups et s'en allèrent, le laissant à demi-mort. Un sacrificateur qui, par hasard, descendait par le même chemin, ayant vu cet homme, passa outre. Un lévite qui arriva aussi dans ce lieu, l'ayant vu, passa outre. Mais un samaritain qui voyageait, étant venu là, fut ému de compassion lorsqu'il le vit. Il s'approcha et banda ses plaies en y versant de l'huile et du vin, puis il le mit sur sa propre monture, le conduisit à une hôtellerie et prit soin de lui. Le lendemain, il tira 2 deniers, les donna à l'hôte et dit « Aie soin de lui et ce que tu dépenseras de plus, je te le rendrai à mon retour. » Lequel de ces 3 te semble avoir été le prochain de celui qui était tombé au milieu des brigands ? C'est celui qui a exercé la miséricorde envers lui, répondit le docteur de la loi, et Jésus lui dit « Va et toi, fais de même. » Et là, après avoir lu cette parabole, moi, j'ai bloqué. J'ai bugué, comme on dit, nous, les jeunes. Il y a un truc que je ne comprends pas. Je ne sais pas si vous avez remarqué, mais souvent dans la Bible, on dirait que Jésus, il répond à côté. Souvent, j'ai remarqué ça, moi, dans la Bible, et autant j'aime quand Jésus, il est clair, net et précis, comme juste avant la parabole, autant quand il répond à côté, ça me rend fou parce que je ne comprends pas. Je me dis, mais pourquoi ? Ce n'est pas exactement la question que le monsieur a posée, en fait. Le docteur de la loi lui demande « Qui est mon prochain ?» Et Jésus lui raconte une parabole pour lui dire « Qui a été le prochain de l'autre ?» Et pourquoi ? Nous ne capons pas comprendre, comme j'aime bien dire. Et l'esprit m'a fait percuter et comprendre pourquoi Jésus a fait ça. Dès le début, Jésus savait pourquoi le docteur de la loi a pris la parole et où il voulait en venir. Pour l'éprouver, dans un premier temps, comme c'est mentionné dans le verset 25, et pour se justifier, comme mentionné dans le verset 29. Dès le début, Jésus savait que ce docteur de la loi voulait en quelque sorte légitimer la haine et la rivalité entre les Juifs et les Samaritains pour se rassurer et s'assurer qu'il bénéficiera quand même de la vie éternelle en conservant cette haine vis-à-vis des Samaritains. Haine et rivalité qui devaient être très fortes au vu du texte qu'on a cité tout à l'heure, où l'on voit que Jésus et ses disciples se font recaler chez les gens juste parce qu'ils allaient en direction de Jérusalem. C'est fou quand même. Moi, la plus grosse rivalité que je connaisse, c'est entre les supporters de Paris et de Marseille. Mais je n'ai jamais entendu un refus d'hospitalité ou de service d'une personne juste parce que la personne dans le besoin se dirige vers Paris ou Marseille. Ce serait vraiment abusé, je trouve. Même si je ne vois pas qu'est-ce que quelqu'un irait faire à Marseille. Mais bon, chacun est libre de ses déplacements. Je plaisante, bien évidemment, je plaisante. Petite boutade à mes opposants marseillais que j'aime. La preuve, j'aime beaucoup Boris. Bref, Jésus savait donc bien tout ça. Et c'est la raison pour laquelle il a directement mis le doigt dessus en mettant non pas un juif à l'honneur, faisant du bien à un juif ou un samaritain, mais carrément un samaritain qui a été le prochain du juif et donc, par conséquent, du docteur de la loi qui pose la question à Jésus. Car certainement, l'homme agressé de la parabole était juif vu qu'il sortait de Jérusalem. Jésus met donc volontairement tout en œuvre dans sa parabole pour favoriser la réconciliation entre les juifs et les samaritains. Mais malgré ça, on dirait que ça ne suffit pas. Au vu de la réponse du docteur de la loi à la question de Jésus, « Lequel de ces trois te semble avoir été le prochain de l'autre ?» Le docteur répond au verset 37, « Celui qui a exercé la miséricorde envers lui. » Tellement ça lui arrache la bouche, on dirait de dire que c'est le samaritain qui a été le prochain du juif et que c'est donc lui le héros de cette parabole. Et Jésus lui dit au même verset, « Va et toi, fais de même. » Mais nouvelle conclusion de cette parabole. 1. Jésus est trop fort. On ne peut pas le piéger ni le coincer. 2. La vie éternelle dépend de notre capacité à aimer Dieu et notre prochain. 3. Notre prochain est non seulement aussi notre ennemi, mais nous devons être le prochain de ces mêmes ennemis. Autrement dit, faire du bien à nos ennemis et accepter qu'ils nous fassent du bien également, même si on sait ou on pense qu'ils ne nous aiment pas. Waouh ! Ça, c'est costaud. C'est ça être un chrétien. C'est ça être un disciple du Christ. C'est ça être sauvé. Conclusion de la prédication. Un bon chrétien sauvé est tout d'abord un chrétien qui aime, qui manifeste ouvertement comme implicitement son amour total à Dieu, cœur, âme et pensée, et à son prochain comme à lui-même. Seul l'esprit d'amour qui était en Jésus-Christ, notre Maître, peut nous amener à cet amour agapé, un amour qui transcende et surpasse toutes circonstances humaines. Voilà pourquoi nous devons suivre le Christ, notre Maître, pour développer cet amour qui nous amènera indubitablement à respecter véritablement la loi de Dieu, non par peur ou par intérêt ou par orgueil, mais par amour. Mon rêve en tant qu'adventiste du septième jour, qu'on arrête de nous définir par ce que nous avons le droit de faire ou pas, de porter ou pas, de manger ou pas, mais par ce à quoi nous sommes appelés, c'est-à-dire des hommes et des femmes qui aiment. Que toutes les personnes qui nous entourent, père, mère, mari, femme, enfant, frère, sœur, de cœur ou de sang ou en Christ, collègues, camarades, citoyens, étrangers, amis ou ennemis, méchants ou gentils, puissent être témoins de cet amour qui nous anime par le Saint-Esprit du Christ en nous et dont les fruits sont cités dans Galates 5, verset 22, l'amour, la joie, la paix, la patience, la bonté, la bénignité, la fidélité, la douceur, la tempérance. Allons donc faire de toutes les nations des disciples du Christ, non pour les soumettre de gré ou de force à la loi de Dieu, sous peine de condamnation, mais pour les soumettre à l'esprit d'amour agapé qui les conduira à mettre en pratique tout ce que notre Maître Jésus-Christ nous a prescrit et que nous leur enseignerons avec grand plaisir pour qu'ils puissent à leur tour aimer Dieu de tout leur cœur, de toute leur âme et de toute leur pensée, s'aimer proprement et aimer leur prochain comme eux-mêmes. Ainsi, ils hériteront de la vie éternelle et seront exempts de toute condamnation. Jésus nous confie une œuvre d'amour, utile et bénie jusqu'à son retour. Cette sainte tâche, voulons-nous l'accomplir ? Que le Seigneur nous bénisse en ce sens.
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Vous êtes dans votre génération souvenir 60-70 pendant une heure. Nous revisitons ensemble toute cette époque. Alors restez bien branchés sur RLS 97.9. C'est Hubert, salut.

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1: La tendresse, c'est quelquefois ne plus s'aimer mais être heureux de se trouver à nouveau deux. C'est refaire pour quelques instants

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Dans un café, on s'est assis. 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
1: Les salades à la mode de Virginie Minard. C'est le grand défilé dans le potager. Toutes les salades montent sur l'estrade. Avec un air snob, montrent leur robe. Mode de chez nous, prétendent les choux. Un peu déguisée, José la frisée, Carole Scarole, en verte corolle. Eva Betavia et Chapeau Fuchsia, toutes les salades font le défilé dans le potager.

Ésaïe, chapitre 38. En ce temps-là, Ézéchias fut malade à la mort. Le prophète Ésaïe, fils d'Amoz, vint auprès de lui et lui dit : « Ainsi parle l'Éternel, donne tes ordres à ta maison, car tu vas mourir et tu ne vivras plus. » Ézéchias tourna son visage contre le mur et fit cette prière à l'Éternel. « Ô Éternel, souviens-toi que j'ai marché devant ta face avec fidélité et intégrité de cœur et que j'ai fait ce qui est bien à tes yeux. » Et Ézéchias répandit d'abondantes larmes. Puis la parole de l'Éternel fut adressée à Ésaïe en ces mots « Va et dis à Ézéchias, ainsi parle l'Éternel, le Dieu de David. » Ton père. J'ai entendu ta prière, j'ai vu tes larmes. Voici, j'ajouterai à tes jours 15 années. Je te délivrerai, toi et cette ville, de la main du roi d'Assyrie. Je protégerai cette ville. Et voici, de la part de l'Éternel, le signe auquel tu connaîtras que l'Éternel accomplira la parole qu'il a prononcée. Je ferai reculer de 10 degrés en arrière, avec le soleil, l'ombre des degrés qui est descendue sur les degrés d'Akaz. Et le soleil recula de 10 degrés sur les degrés où il était descendu. Cantique d'Ézéchias, roi de Juda, sur sa maladie et sur son rétablissement. Je disais, quand mes jours sont en repos, je dois m'en aller aux portes du séjour des morts. Je suis privé du reste de mes années. Je disais, je ne verrai plus l'Éternel, l'Éternel sur la terre des vivants. Je ne verrai plus aucun homme parmi les habitants du monde. Ma demeure est enlevée et transportée loin de moi, comme une tente de berger. Je sens le fil de ma vie coupé comme par un tisserand qui me retrancherait de sa trame. Du jour à la nuit, tu m'auras achevé. Je me suis contenu jusqu'au matin. Comme un lion, il brisait tous mes os. Du jour à la nuit, tu m'auras achevé. Je poussais des cris comme une hirondelle en voltigeant, je gémissais comme la colombe. Mes yeux s'élevaient languissant vers le ciel. Ô Éternel, je suis dans l'angoisse, secours-moi. Que dirais-je ? Il m'a répondu et il m'a exaucé. Je marcherai humblement jusqu'au terme de mes années après avoir été ainsi affligé. Seigneur, c'est par tes bontés qu'on jouit de la vie, c'est par elles que je respire encore. Tu me rétablis, tu me rends à la vie. Voici, mes souffrances mêmes sont devenues mon salut. Tu as pris plaisir à retirer mon âme de la fosse du néant, car tu as jeté derrière toi tous mes péchés. Ce n'est pas le séjour des morts qui te loue, ce n'est pas la mort qui te célèbre. Ceux qui sont descendus dans la fosse n'espèrent plus en ta fidélité. Le vivant, c'est celui-là qui te loue, comme moi aujourd'hui. Le Père fait connaître à ses enfants ta fidélité. L'Éternel m'a sauvé. Nous ferons résonner les cordes de nos instruments tous les jours de notre vie, dans la maison de l'Éternel. Ésaïe avait dit qu'on apporte une masse de figues et qu'on les étende sur l'ulcère, et Ézéchias vivra. Et Ézéchias avait dit : « À quel signe connaîtrai-je que je monterai à la maison de l'Éternel ?

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1: Demandez à Jésus ce qui convient. Méditons dans Marc, au chapitre 10, le verset 37. « Quand tu seras dans ta gloire, accorde-nous de siéger à côté de toi, l'un à ta droite, l'autre à ta gauche. »
2: Jacques et son frère Jean, les fils de Zébédée, firent cette requête insensée à Jésus. Ils venaient d'assister à sa transfiguration sur le mont Tabor ou le mont Hermon, selon différentes suggestions. Ils avaient vu aussi la réaction de Jésus face à ses disciples qui n'avaient pas pu chasser un démon d'un enfant possédé. Malgré tout, ils n'hésitent pas à demander l'impensable à Jésus, que l'on pourrait paraphraser ainsi « Nous voulons la première et la deuxième place autour de ton trône, car nous le méritons bien. » Leur requête montrait leur mépris des autres disciples. Ils se sentaient tellement supérieurs.
1: Les Écritures nous rapportent, les 10 autres qui avaient entendu commencèrent à s'indigner contre Jacques et Jean. Vous n'oseriez sûrement pas faire une telle demande à Jésus, n'est-ce pas ? En êtes-vous bien sûr ? N'avez-vous jamais ressenti un peu d'envie à l'encontre de l'un de vos frères ou de vos sœurs en la foi, qui semblait davantage béni par Dieu que vous ? Même si vous n'avez pas formulé de critique à haute voix, de telles pensées ont pu vous traverser l'esprit, et n'oubliez pas que Dieu lit dans notre cœur et dans notre esprit. Peut-être croyez-vous que Dieu était lent à la colère et prêt à pardonner. Tout ira bien tant que vos frères n'auront pas eu vent de votre envie et de vos demandes inavouées. Détrompez-vous. Tout se découvre au grand jour, tôt ou tard.
2: Les autres disciples n'ont probablement pas entendu Jacques et Jean formuler leur étrange demande. Mais quand ils l'ont découverte, ils ont été indignés. Jésus en a profité pour en tirer une leçon valable pour tous. Les serviteurs de Dieu sont là pour servir les autres, s'épauler et s'encourager, pas pour entrer en compétition entre eux. Nous avons tant de choses légitimes à demander à Jésus. Évitons ces requêtes qui ne trahissent qu'un sentiment d'envie ou de jalousie envers nos frères et sœurs. Sachez demander à Jésus ce qui convient et priez-le de vous donner la sagesse de bien analyser vos requêtes.
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1: Ah oui, fidèle et aimable auditeur et internaute de la radio La Sentinelle, nous sommes très heureux de rentrer chez vous. Vous qui nous écoutez à travers les www.radio-rls.fr ou sur le 97.9 FM, nous sommes très contents et nous vous souhaitons la plus cordiale des bienvenues. Justifié par la grâce. Romains chapitre 5, le verset 1. Étant donc justifié par la foi, nous avons la paix avec Dieu par notre Seigneur Jésus-Christ. Encore aujourd'hui, l'apôtre Paul nous rappelle qu'étant donc justifié par la foi, nous avons la paix avec Dieu par notre Seigneur Jésus-Christ. Et ce texte révèle que la justification est l'un des piliers de la foi chrétienne. Elle signifie que Dieu déclare juste celui qui croit en Jésus. Non à cause de ses œuvres, mais à cause de sa grâce. Cela transforme notre relation avec Dieu. Nous ne devons plus devant lui avoir peur. Avec confiance, nous nous approchons de Dieu. La paix avec Dieu n'est pas seulement un sentiment intérieur, mais une réalité spirituelle fondée sur l'œuvre de Dieu. Aujourd'hui, repose-toi dans cette vérité. Tu n'es pas accepté par Dieu à cause de tes performances, mais à cause de sa grâce. Car une vie justifiée est une vie en paix avec Dieu. Sur ce, déjà bonne et heureuse journée. Que le Seigneur vous bénisse abondamment.
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1: Christophe Selmer, bonjour.
2: Bonjour Dani.
1: Merci de nous aider à mieux comprendre les étapes un petit peu fragiles de nos vies, parce que si on les connaît d'avance, on peut mieux s'y préparer, je pense. On peut
2: oui,
1: relativiser aussi.
2: Vous avez dit lors d'une émission précédente qu'une personne a averti en vous deux. Et c'est vrai que j'insiste souvent sur la prévention. Il faut que par l'éducation qu'on donne à nos enfants, que nous soyons prévenus afin que l'on précède l'événement, qu'on s'en forge une image mentale, sans la dramatiser, pour que nous trouvions les attitudes qui conviennent au bon moment.
1: Donc, on a parlé déjà de l'enfance, la petite enfance, et puis aussi l'adolescence. On l'a dit en survolant, parce que chaque fois cela mériterait plusieurs émissions, mais ça donne quand même des pistes en se disant, bon, il y a des étapes qui sont plus difficiles à franchir que d'autres. Maintenant, on va vers l'adulte à partir de 20 ans.
2: Oui, alors dans la troisième décennie, c'est l'étape où on a réussi ou pas ses études. Alors, est-ce que ce succès ou cet insuccès a touché notre image de nous-mêmes, l'estime de soi dont chacun de nous a besoin? C'est une époque aussi difficile parce que c'est l'époque générale du mariage. Est-ce que c'est un succès? Est-ce que c'est un échec? C'est l'époque aussi où de 20 à 30 ans, où les naissances des enfants, est-ce qu'ils sont bien acceptés ou pas? Est-ce que face à cette nouvelle naissance, est-ce que la relation dans le couple a changé ou pas? Il y a beaucoup de causes qui sont là à l'aube de notre vie d'adulte, qui peuvent être déstabilisantes. Est-ce que le métier que nous accomplissons nous plaît ou non?
1: Correspond à l'idée qu'on s'en faisait,
2: voilà.
1: Peut-être.
2: Est-ce que le conjoint avec lequel nous sommes engagés, est-ce que c'est lui, c'est elle, avec qui nous allons continuer tout le reste de notre vie? Alors il y a beaucoup de couples qui se disloquent aussi à la fin de cette troisième décennie, comme plus tard à la fin de la quatrième, voire la cinquième décennie. Il y a aussi toutes sortes de phénomènes. Alors,
1: des soucis financiers aussi peut-être qui surgissent.
2: Les soucis financiers,
1: les désaccords,
2: les engagements,
1: sur
2: les emprunts pour créer la maison, c'est toujours ça se dessine toujours là. Et c'est vrai que tout dépend de la cohérence, de la consistance du tandem conjugal, du tandem familial père-mère. Et si c'est vrai que s'il y a la moindre faille, s'il n'y a pas le même projet de vie, s'il n'y a pas une acceptation mutuelle de ce que l'autre est, ça peut être aussi des sources de désillusions, de désappointements, parce que c'est l'époque aussi où le couple, dont les deux personnes qui la constituent, sont dans un processus de maturation. Et c'est vrai que des choix cruciaux de vie à l'adolescence et durant cette troisième décennie, 20-30 ans, des choix cruciaux doivent être faits, et on n'a pas toujours les moyens pour s'engager sur de bons rails.
1: Et il y a peut-être aussi une autre circonstance que je me permets d'évoquer en tant que femme, c'est les femmes donc, qui avaient une profession, qui restent à la maison pour élever les enfants et qui sont assez souvent sujettes à des dépressions en se retrouvant à la maison en disant « mais qu'est-ce que je fais là ? Ce n'est pas gratifiant, je ne suis pas à la hauteur ». Donc je pense que les jeunes mamans ont parfois, lorsqu'elles ont eu l'occasion d'avoir des professions gratifiantes auparavant, se trouvent très très démunies.
2: Alors effectivement, il y a ce phénomène important, c'est qu'on a terminé les études, le mari s'engage dans sa profession, il s'accomplit, il se réalise dans son projet de vie, et l'épouse va se trouver, comme vous le dites, avec un enfant dans les bras, et bien souvent, sans qu'elle le sache, cet enfant va enclencher ce qu'on appelle une dépression post-partum, qu'elle ignore, elle va se sentir fatiguée, et en plus, elle ne sera pas tellement reconnue. Le mari va peut-être mal vivre aussi le fait que la famille va dépasser le cadre du couple, qu'il y aura nécessairement une attention de la maman sur le petit. Et ce sont tous ces phénomènes-là qui sont extrêmement anxiogènes. Et il faut donc savoir et accepter et bien gérer ces moments à deux. Voilà, c'est ça le problème. C'est que à partir de cette troisième décennie, les événements sont vécus dans le contexte d'un couple. On est deux, et lorsque l'un ou l'autre ne sait pas, ne peut pas ou ne veut pas gérer à deux ces événements-là, c'est véritablement extrêmement culpabilisant et frustrant pour l'autre.
1: Cette série d'émissions mentionne une approche biblique, Christophe Selmar. Donc là, c'est plutôt le psychologue qui parle, mais vous êtes également pasteur, professeur de Bible. Donc est-ce que la Bible peut nous aider à vivre ces moments stressants ?
2: Il y a, je reviens toujours sur ce texte qui se trouve au début de la Genèse, où on dit que l'homme quittera son père et sa mère, s'attachera à sa femme, les deux deviendront une seule chair. C'est la clé du bonheur, à savoir la capacité de l'homme d'accéder par sa maturité et sa responsabilité à s'attacher à sa femme. Ça veut dire tout simplement vouloir faire le bonheur de l'autre. Voilà. Les femmes disent, mais où sont les hommes? Aujourd'hui, on entend souvent ce discours, mais ils sont irresponsables, ils sont immatures, et c'est vrai qu'une femme a besoin d'avoir en face d'elle un mari consistant, un mari attentionné, un mari qui n'est pas égocentré. C'est vrai que c'est la nature masculine d'être égocentré. On pense plus à sa réussite professionnelle, à soi, pas tellement à celle de l'épouse. On pense à son plaisir, et cette capacité de se détacher de soi pour vouloir, comme dit la Bible, s'attacher à sa femme, c'est-à-dire bibliquement ça veut dire faire le bonheur de son conjoint, ce n'est pas dans la nature masculine. La femme est beaucoup plus portée à faire le bonheur de l'homme que l'homme n'est porté à faire le bonheur de son épouse. Et c'est pour cela qu'il y a beaucoup plus de dépression, de fatigue, de désappointement, de désillusion chez la femme que chez l'homme, parce que la femme est beaucoup plus dépendante que l'homme n'est de la femme. Et c'est pour ça que la Bible nous dit que c'est à l'homme, dans sa maturité, de sa responsabilité, à s'attacher à sa femme. Et à partir de ce moment-là, et le texte dit, et les deux deviendront une seule chair. Voilà, le couple qui fonctionne dans la solidité, dans la cohérence, parce que l'un vit par et pour l'autre, parce qu'on est d'abord quelqu'un, car dans le couple, ce n'est pas une confusion, mais c'est l'unité de deux personnes qui ont réellement trouvé leur identité et leur force.
1: Alors ces connaissances nous aident à justement aborder ces moments difficiles avec plus de préparation et de sérénité, afin que nous puissions sortir victorieux. Il y a toujours des petites victoires à remporter dans le quotidien, Christophe Selmar. Et on va découvrir donc dans les prochaines émissions les autres étapes de notre vie. À bientôt.
2: Au revoir.